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0: 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Bonjour.
1: Bonjour, le groupe Canal en colère en plein Festival de Cannes. La direction du groupe annonce ne plus vouloir financer les projets des 600 signataires d'une tribune anti-Bolloré. Le collectif Zappé Bolloré rappelle, lui, que les équipes de Canal+ n'ont jamais été visées. Patrick Bruel se défend, le chanteur visé par une nouvelle plainte pour viol de l'animatrice Flavie Flamand et au moins 6 autres plaintes pour viol ou agression sexuelle dénonce de fausses rumeurs. Il maintient sa tournée. Dans Lyon, les fouilles reprennent ce lundi dans la forêt de Rouvray, surnommée le bois de l'horreur. Les enquêteurs retournent sur ce site baptisé le cimetière d'Émile Louis, en espérant y découvrir les corps de 5 des disparus de Lyon, victimes du tueur en série mort en 2013. Gérald Darmanin a attendu à Alger. Ce lundi, le ministre de la Justice doit y rencontrer son homologue algérien, Lofti Boudjema. Cette visite officielle affiche un objectif clair, rétablir les relations judiciaires entre la France et l'Algérie. Les échanges bilatéraux vont se poursuivre dans les prochains jours avec le déplacement, cette fois en France, du ministre algérien de l'Intérieur, Saïd Saïd. Aux Émirats Arabes Unis, une frappe de drone a provoqué un incendie sur un générateur électrique extérieur de la centrale nucléaire de Barakam. La défense antiaérienne a intercepté 2 autres engins en provenance de la frontière occidentale. Les autorités locales ne rapportent aucune victime ni aucune hausse de la radioactivité, mais l'AIEA exprime sa profonde préoccupation. En Israël, Benjamin Netanyahou est sur le point d'atteindre son objectif, éliminer tous les responsables des attaques terroristes du 7 octobre. Le premier ministre israélien a tenu ses propos ce dimanche après la mort d'Ezzedine Al-Haddad, le commandant de la branche armée du Hamas, tué pendant une frappe aérienne à Gaza. Enfin, un clap de fin sur la Ligue 1, c'est terminé. Le multiplex décisif de la 34e et dernière journée se jouait hier soir avec 9 matchs en simultané. Malgré leur lourde défaite face à Auxerre et Lens, Lille et Lyon ont validé leur billet européen. Le LOSC s'est qualifié de son côté en Ligue des Champions. L'OL jouera le tour préliminaire. Grâce à son succès 3-1 contre Rennes, Marseille prend la Ligue Europa au Breton. Et puis Nice est tenu en échec par Metz et termine barragiste et va donc affronter Saint-Etienne. Pas de résultat pour le match entre Nantes et Toulouse, définitivement interrompu après un envahissement de terrain par les fans.

L'éphéméride. Nous sommes le lundi 18 mai, le 138e jour de l'année. Nous fêtons aujourd'hui les Eric, les Coralie, les Coralines et les Corines. Eric est une personne réservée hein, qui ne dévoile pas facilement ses sentiments. Il a un tempérament décidé en plus du goût du risque et de l'aventure. Journée internationale des musées aujourd'hui. Allez, l'anniversaire du joueur de tennis mais aussi chanteur Yannick Noah, 66 ans. Jack Johnson, musicien, mais en plus il est surfeur, 51 ans. Elena Noguera, 57 ans. Bon anniversaire à l'humoriste Popek, 91 ans. La footballeuse Eugénie Le Sommer a 37 ans, 64 ans pour la chanteuse Sandra. Petite anecdote, Nemo a vu le jour il y a tout pile 23 ans et puis Bernadette Chirac, 93 ans. Bon anniversaire à vous aussi, peut-être né un 18 mai. 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
0: Oh là là, mais qu'il est désagréable celui-là! Un vrai ours mal léché. Mais que vient faire l'ours ici? Lui qui est plutôt synonyme d'ours en peluche tout doux. Pourquoi est-il pris pour cible?
2: Ah oui, tiens, pourquoi on dit ça?
0: Remettons les choses au clair. Nous sommes au Moyen-Âge. Maman ours était censée lécher longuement ses petits qui naissaient afin de leur donner forme et de leur permettre de devenir des vrais oursons. Enfin, oui et non. Il est vrai que les oursons naissent incomplets, nus, aveugles, sans dents, et qu'ils dépendent totalement de leur mère. Tout comme un bébé humain. Avec un poids autour de 350 grammes, un ourson n'a pas vraiment la forme d'ourson. Avez-vous vu des bébés pandas? Ils sont pareils. Mais ce n'est bien sûr pas par le léchage qu'il prend forme, c'est avec le temps et la croissance. L'allusion au caractère mal léché provient donc bien d'une croyance et non de la réalité. On avance dans le temps. Au XVIIe siècle, l'image de l'ours mal léché existait déjà pour évoquer un homme au physique ingrat. Un peu plus tard, au XVIIIe siècle, la locution telle que nous la connaissons aujourd'hui désigne une personne dont l'éducation n'est pas terminée, une personne rustre, peu sociable, voire impolie. Pour la petite histoire, si les Espagnols évoquent plutôt un cochon mal mangé, les Anglais évoquent parfois le fait d'être un gros ours. Enfin bon, voilà, vous savez tout. Et vous dormirez moins bête ce soir.
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1: Bonjour à tous, l'horoscope de ce lundi 18 mai, on commence avec les béliers. Une bonne nouvelle arrive à point nommé pour vous permettre de retrouver un nouveau souffle, réagissez vite. Les taureaux, votre optimisme remonte encore d'un cran, c'est le moment de profiter pleinement des bonnes choses. Les gémeaux, vous songez à un changement radical. Les cancers, il y a trop de mouvements autour de vous, ça vous fatigue. Lion, votre confiance est parfaitement justifiée. Les vierges, la solidité de votre couple facilite certaines situations un peu complexes. Les balances, a priori, vous aurez plus de facilité à apprécier cette journée si vous restez seul. Les scorpions, une aide extérieure va vous aider à chasser définitivement un problème. Sagittaire, vous êtes au cœur de la tourmente et vous risquez de vous inquiéter pour vos amours ou vos avoirs. Les capricornes, votre intuition et votre sens de l'analyse vous portent chance. Les verseaux, aujourd'hui, vous avez tendance à charmer votre entourage et à marquer des points côté cœur. Et puis les poissons, votre distraction peut vous coûter des maladresses. Vous devriez baisser le rythme.
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1: Bonjour à toutes et à tous, on débute avec la 34e et dernière journée de Ligue 1 qui se disputait hier soir. Le verdict a été rendu pour cette saison 2025-2026. Parmi les grands enseignements, Lille et Lyon se qualifient pour la prochaine Ligue des Champions. Malgré leur défaite à domicile, Lille a perdu 2-0 contre Auxerre qui se sauve miraculeusement en Ligue 1. Mais cette défaite n'empêche pas les Lillois de terminer 3e du championnat, car Lyon de son côté a volé en éclats à domicile contre Lens, victorieux 4-0 pour parachever sa saison exceptionnelle terminée à la 2e place. Les Lyonnais finissent eux 4e et disputeront le tour préliminaire de la Ligue des Champions en août. En attendant et en regardant vers le bas du classement, les descentes de Metz et Nantes étaient actées, mais le match entre Nantes et Toulouse a rapidement été interrompu. La faute à des jets de fumigène sur la pelouse de la part des supporters nantais furieux de cette nouvelle descente du club. Des fumigènes lancés également sur la pelouse à Nice qui termine barragiste et affrontera Saint-Etienne la semaine prochaine pour espérer se sauver en Ligue 1. En attendant, les Niçois disputent la finale de la Coupe de France vendredi face à Lens au Stade de France. Notez également la victoire du Havre à Lorient 2-0, le succès anecdotique du PSG du Paris FC contre le PSG de buts à 1, mais aussi le prolifique Strasbourg-Monaco qui a vu 9 buts et s'est concrétisé par la victoire strasbourgeoise 5-4 après avoir été mené 4-1 dans la partie. En rugby, La Rochelle a fait chuter Toulouse hier soir en clôture de la 24e et antépénultième journée de top 14. Succès à Rochelais à 38-10 face au leader du top 14. Notez qu'Antoine Dupont s'est blessé à l'échauffement. Au classement, cette victoire permet à La Rochelle d'espérer de nouveau le top 6 qualificatif pour les phases finales. Et en cyclisme, Jonas Vingegaard s'est adjugé la 9e étape du Giro hier après-midi au sommet du Corno à l'Escalé en devançant Félix Gall dans le dernier kilomètre. Afonso Eulalio reste en rose à l'entame de cette 2e semaine de course. Et puis toujours en Italie, Yannick Sinner a remporté le Masters 1000 de Rome hier face à Casper Ruud. Victoire en 2-7, 6-4, 6-4 à une semaine de Roland-Garros. Très belle journée de sport.
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Vos offres d'emploi avec France Travail, antenne de Terrasson-Lavilledieu. 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Les débutants sont acceptés. Le contrat proposé est un CDD de 3 mois de 35 heures par semaine. Offre 207 VBVG. Chauds et chanvres situés à Terrasson recherche une ou un ouvrier en éco-construction, isolation écologique et enduit. 2 ans d'expérience et le permis B sont demandés. Le contrat proposé est un CDI de 35 heures par semaine. Offre 205 MPBZ. 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Les débutants sont acceptés. Le contrat proposé est un CDD de 6 mois de 35 heures par semaine. Offre 208 DKCB. 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Le contrat proposé est un CDI de 35 heures par semaine. Offre 208 CSRY. L'association Cap Service à domicile située à Terrasson recherche une ou un auxiliaire ou assistant de vie aux familles. Les débutants sont acceptés. Un CAP-BEP équivalent santé, titre DEAES ou ADVF ainsi que le permis B sont nécessaires. Le contrat proposé est un CDD de 5 mois de 24 heures par semaine. Toutes ces offres et le clic agenda sont disponibles sur francetravail.fr et cristalfm.org.

0: 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Bonjour.
1: Bonjour, la création d'un délit pour la conduite sous protoxyde d'azote, des mesures contre les free parties ou bien encore des sanctions plus dures contre les rodéos urbains. Il s'agit de la loi Riposte. Les sénateurs vont entamer ce lundi des discussions qui vont durer 3 jours. Fin de parcours pour le MV Ondus, attendu ce lundi au port de Rotterdam aux Pays-Bas, près d'un mois et demi après l'apparition des symptômes chez les premières victimes de l'antivirus. Parallèlement, le Canada vient de confirmer un premier cas positif. Des fouilles qui vont reprendre dans Lyon ce lundi dans la forêt de Rouvray, surnommée les Bois de l'Horreur. Les enquêteurs retournent sur ce site baptisé le cimetière d'Émile Louis. Ils espèrent y découvrir les corps de 5 des disparus de Lyon, victimes du tueur en série mort en 2013. Gérald Darmanin en Algérie ce lundi. Le ministre de la Justice doit y rencontrer son homologue algérien. Une visite officielle avec un objectif clair, rétablir les relations judiciaires entre la France et l'Algérie. Des échanges bilatéraux qui vont se poursuivre dans les prochains jours avec le déplacement cette fois en France du ministre algérien de l'Intérieur. Il ne restera plus rien, c'est la menace de Donald Trump. Le président américain perd patience, estime que le temps presse alors que les négociations entre les deux pays peinent à avancer. De son côté, l'Iran a estimé qu'aucune concession concrète n'avait été faite par les États-Unis. Et puis en Israël, Benjamin Netanyahu affirme être sur le point d'atteindre son objectif majeur, éliminer tous les responsables des attaques terroristes du 7 octobre. Le Premier ministre israélien qui a tenu ses propos ce dimanche après la mort d'Ezzedine Al-Haddad, le commandant de la branche armée du Hamas, tué lors d'une frappe aérienne à Gaza. Enfin, il y avait du football hier avec 9 matchs en simultané, le multiplex décisif de la 34e et dernière journée de Ligue 1 qui se jouait. Malgré leur lourde défaite face à Auxerre-Lens, Lille et Lyon valident leur ticket européen. Le LOSC se qualifie en Ligue des Champions. L'OL jouera le tour préliminaire. Grâce à son succès 3-1 contre Rennes, Marseille chip de son côté la Ligue Europa au Breton. Enfin, Nice a été tenu en échec par Metz et termine barragiste et va affronter Saint-Etienne. Pas de résultat du côté du match Nantes-Toulouse. Une décision était attendue après l'interruption du match alors que les supporters ont envahi le terrain.

0: une date dans l'histoire.
1: Je vous emmène le 18 mai 1897. Bram Stoker ressuscite Dracula, l'écrivain irlandais Abraham Stoker. Dit Bram Stoker publie Dracula. Le héros de ce roman, le vampire Dracula, emprunte certains de ses traits de caractère au comte Dracule, seigneur de la Transylvanie du 15e siècle. Célèbre pour sa cruauté, le livre connaîtra un énorme succès et sera popularisé par le cinéma de Nosferatu, le vampire de Murnau en 1922 à Dracula de Coppola en 1992. Le 18 mai 1897, Bram Stoker ressuscite Dracula.
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1: Bonjour à tous, l'horoscope de ce lundi 18 mai, on commence avec les béliers. Une bonne nouvelle arrive à point nommé pour vous permettre de retrouver un nouveau souffle, réagissez vite. Les taureaux, votre optimisme remonte encore d'un cran, c'est le moment de profiter pleinement des bonnes choses. Les gémeaux, vous songez à un changement radical. Les cancers, il y a trop de mouvements autour de vous, ça vous fatigue. Lion, votre confiance est parfaitement justifiée. Les vierges, la solidité de votre couple facilite certaines situations un peu complexes. Les balances, a priori, vous aurez plus de facilité à apprécier cette journée si vous restez seul. Les scorpions, une aide extérieure va vous aider à chasser définitivement un problème. Sagittaire, vous êtes au cœur de la tourmente et vous risquez de vous inquiéter pour vos amours ou vos avoirs.

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0: 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Bonjour.
1: Bonjour, une nouvelle cyberattaque a déploré le réseau Gîtes de France, confirme avoir été victime d'un vol de données personnelles samedi. L'incident fait suite au piratage de Pierre et Vacances et de Bellambra revendiqué par le même hacker. Aucune coordonnée bancaire n'a été dérobée, mais l'attaque pourrait concerner plus de 389 000 clients exposant leur nom, courriel et numéro de téléphone. Une plainte va être déposée. La création d'un délit pour la conduite sous protoxyde d'azote, des mesures contre les free parties ou bien encore des sanctions plus dures contre les rodéos urbains. Il s'agit de la loi Riposte. Les sénateurs vont entamer ce lundi des discussions qui vont durer pendant 3 jours. Fin de parcours pour le MV Ondus, attendu ce matin au port de Rotterdam, aux Pays-Bas, près d'un mois et demi après l'apparition des symptômes chez la première victime de l'antivirus. Parallèlement, le Canada vient de confirmer son premier cas positif. Dans Lyon, les fouilles reprennent ce lundi dans la forêt de Rouvray, surnommée les Bois de l'Horreur. Les enquêteurs retournent sur ce site baptisé le cimetière des Mille Louis, en espérant y découvrir les corps de 5 des disparus de Lyon, victimes du tueur en série, mort en 2013. Gérald Darmanin à Alger, ce lundi, le ministre de la Justice doit y rencontrer son homologue algérien pour réchauffer les relations entre la France et l'Algérie. Les échanges bilatéraux vont se poursuivre dans les prochains jours avec le déplacement, cette fois en France, du ministre algérien de l'Intérieur. Il ne restera plus rien de l'Iran. Une nouvelle menace de Donald Trump. Le président américain estime que le temps presse alors que les négociations entre les deux pays sont au point mort. De son côté, l'Iran estime qu'aucune concession concrète n'a été faite pour le moment par les États-Unis. Et puis en Israël, le premier ministre Benjamin Netanyahou affirme être sur le point d'atteindre l'un de ses objectifs majeurs après la mort du commandant de la branche armée du Hamas, l'élimination de tous les responsables des attaques terroristes du 7 octobre. En football, c'était le grand soir hier, 9 matchs en simultané pour le clap de fin de la Ligue 1, le multiplex décisif de la 34e et dernière journée qui se joue avec Lille et Lyon qui ont validé leur billet européen. Grâce à son succès 3-1 contre Rennes, Marseille prend la Ligue Europa au Breton, Nice est tenu en échec par Metz et termine barragiste et va affronter Saint-Etienne. On attend une décision dans le match Nantes-Toulouse interrompu par les supporters.

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2: Bonjour à toutes et bonjour à tous, bienvenue dans notre nouvelle chronique Jardin, ça pousse en Périgord. Merci de nous retrouver. On a encore un studio bien fleuri car c'est le moment de planter les fleurs, planter une belle grimpante que j'ai amenée. Et puis Léo, bonjour, il va nous parler de ses légumes.
3: Bonjour à toutes et à tous, bonjour Laurent, bonjour Xavier. Alors c'est le moment, c'est la saison. Donc là maintenant, on peut planter les fleurs, on peut planter le jardin. On peut tout planter, il n'y a pas de problème. Les scènes glaces sont passées Laurent, maintenant au jardin.
2: Au jardin. Voilà.
3: Au jardin.
2: Aujourd'hui, on va commencer par les légumes. Je vois que tu nous as amené du bon plan de légumes.
3: Ah,
2: tomates,
3: oui.
2: Courgettes, en l'occurrence, et une aubergine, parce qu'on ne va pas tout déballer ici. Léo, on va rentrer dans le vif du sujet. Comment réussir une bonne plantation de tomates, par
3: Déjà,
2: exemple.
3: Il faut prendre des plants de qualité.
2: Ah.
3: Des plants producteurs, oui. Des plants de chez nous. Voilà, on ne va pas passer par quatre chemins.
2: Oui.
3: Voilà. Donc déjà, ça, c'est le premier point. Ensuite, on va bien on va labourer notre jardin.
2: Ouais.
3: Une bonne préparation du sol.
2: Mmh.
3: Avant, au moins 10 jours avant. Mmh. Que ce soit bien... bien tendre, bien propre, le jardin sans herbe, voilà. Ensuite, on va prendre notre plant de tomate. Souvent, il reste les premières feuilles du bas qu'on appelle les cotylédons.
2: Ouais.
3: Donc ça, on les enlève.
2: Ah, très important. Écoutez bien, ça c'est important.
3: Ça, on les enlève et on va enlever aussi le premier étage de feuilles. Ça, on enlève tout ça. Ensuite, des fois, il y a les premiers gourmands qui sont là. Donc on les enlève aussi à la main. Je parlerai tout à l'heure aussi des gourmands qui sont importants à enlever. Et ensuite, on va faire un bon trou. Et on peut vraiment enterrer la tomate 5 cm plus profond que le pot.
2: Voilà. Il n'y a que pour la tomate.
3: Ah
2: là,
3: oui,
2: c'est
3: on peut l'enterrer
2: ça.
3: Un peu plus parce qu'en fait, les tomates qu'on voit, là, les petites poils absorbants, là, ça va se transformer en radicelles dans le sol, au contact de la terre. Donc ça sera très très bon pour la tomate. Et il y aura un meilleur enracinement. Et puis ça fera vraiment un beau pied trapu. Avec de bonnes tomates dans 2 mois quoi, à peu près.
2: Voilà. Or moi, au même titre que la tomate, j'ai une aubergine en face de moi. Pour l'aubergine, bien respecter le collet. On va pas l'enterrer, sinon elle risque de pourrir. Et pareil, s'il y a des débuts de gourmands,
3: On les enlève.
2: À la main. Et puis comme ça, le tour est joué. Comme ça affaiblit pas la plante. Ce que je préconise, c'est de faire un bon trou, d'y mettre une bonne poignée de chlorotère.
3: Oui.
2: Toi, tu as parlé de mettre des orties tout
3: à
2: l'heure.
3: On va en parler. Remettre de grand-mère. Donc, une poignée d'orties, de feuilles d'orties au fond, pour tous les légumes, mais bon, beaucoup pour les tomates. Et ça marche très très bien.
2: Ça marche très très bien. Un peu de fertilisation pour bien démarrer. Donc aussi, t'as une courgette là.
3: Une belle courgette, voilà. C'est là pareil, au même titre que l'aubergine. Il faut pas trop l'enterrer parce que sinon on va faire pourrir le pied. Il faut vraiment l'enterrer à la base du collet, c'est tout.
2: Bon,
3: pas plus.
2: Tous ces légumes là, on peut les mettre dans le plein champ.
3: Plein champ, sous tunnel, avec ou sans bâche. C'est comme vous voulez. Mais surtout, voilà, on arrose bien au début.
2: Mais on peut quand même faire, bon, bâche ou sans bâche, d'accord, mais on peut quand même mettre un petit paillage, parce que c'est important de un petit paillage minéral, pas minéral, organique, paille, foin, des restes de feuilles s'il y a, pour éviter que le sol soit à nu, avec des fois avec ses averses, c'est important de mettre quelque chose au pied, et comme ça, ça fait pas de dégradation.
3: Sinon, on peut même faire une butte. Moi, je sais que, je connais des gens qui font des buttes autour des tomates, et c'est vrai que ça garde aussi l'humidité du sol.
2: Voilà.
3: C'est une bonne astuce aussi. Enfin, chacun après a ses astuces au potager, mais c'est vrai que c'est important
2: de
3: les exposer.
2: Je veux que tu fasses un petit rappel,
3: et c'est très important.
2: On est en plein boom là, de tes variétés de tomates qu'on a fait à la pépinière.
3: Ah ouais, alors là, cette année, il y a de quoi faire. Il en reste. Donc on va commencer par une incontournable, la portugaise, ça c'est la grosse tomate rouge. Ensuite, la grosse tomate jaune, ça c'est l'ananas. Après, les cœurs de bœuf rouge.
2: On a une autre jaune aussi, qui est la copia.
3: Oui, la copia aussi. Ouais.
2: Alors, ananas, copia. En jaune.
3: La cœur de bœuf rouge.
2: Cœur de bœuf rouge.
3: La cœur de bœuf jaune.
2: Mmh.
3: Une précoce qui est très très bien, c'est la noire de Crimée.
2: Noire de Crimée. Mmh.
3: La cornue des Andes, celle qui est allongée. Ensuite, on va avoir aussi 4 variétés de tomates cerises. La tomate cerise rouge, ronde. La tomate cerise jaune en poire. La tomate prune noire, c'est la tomate un peu cocktail. Et aussi une variété jaune et rouge en cerise. Et après, je pense qu'en variété tomate, On a fait le tour.
2: On a fait le tour. Bon, mais très bien. Donc, après, en légumes un peu insolites, qu'est-ce qu'on peut retrouver?
3: Écoute, en légumes insolites, on va voir les patates douces qui se plantent de plus en plus. C'est pas mal du tout.
2: Ça marche très bien. C'est loupable. Pas besoin de faire de traitement. Il n'y a pas de parasites dessus. Donc, on met ça en ligne. Tous les environ 50 à 60 cm. Bon, il faut avoir un peu de place parce que ça a tendance un peu à s'étaler. J'ai cru apercevoir quelques maïs aussi.
3: Ah oui, cette année, j'ai semé des maïs popcorn de toutes les couleurs. Donc c'est un mélange de jaune, de rouge, de bleu. C'est très sympa. Du côté ornemental un peu au jardin pour faire un jardin fleuri, moi j'aime beaucoup. Ensuite on va y mettre aussi quelques capucines grimpantes.
2: Donc au niveau association.
3: Ah oui, association culturelle, donc c'est important. On peut y mettre des capucines grimpantes qui fleurissent orange. Ça c'est pour les parasites, c'est superbe ça. Au même titre que l'œillet d'Inde qu'on met au pied des tomates. Et aussi le basilic. Tout ça, ça va être un petit peu répulsif contre notamment les pucerons. Voilà. Des parasites comme les pucerons, par exemple.
2: Parce que l'aubergine est sensible aux pucerons, ouais. la tomate aussi, surtout en début de culture.
3: Ah oui, quand
2: donc
3: c'est vert.
2: Il faut faire attention, parce que le puceron, on le rappelle, c'est un insecte piqueur-suceur et ça affaiblit tout de suite la plante.
3: Ah, ça, donc, on le voit direct.
2: On essaye de les éliminer au plus tôt, soit par des techniques comme tu dis, toi.
3: Soit les plantes,
2: par des larves de coccinelle
3: aussi.
2: Parce qu'on retrouve des larves de coccinelle naturellement maintenant, facile dans la nature, ou après les rosiers. Donc on va venir les transporter sur les tomates, sur les légumes. Et puis après, ou soit on utilise un produit pas chimique, mais un produit bio qu'on peut trouver, un produit de contrôle qu'on peut trouver chez nous.
3: Un antipuceron en spray directement, prêt à pulvériser.
2: À pulvériser.
3: Directement.
2: Voilà. Bon.

0: c'est de la verveine en trio.
1: Voilà. Voilà, explique-nous. Donc c'est trois variétés de verveine de couleurs différentes.
0: Donc on a du violet, du blanc, deux roses très sympas là qui se marient très bien ensemble.
1: C'est une composition de suspension parmi tant d'autres. Ouais. On a des couleurs variées, on a des pourpiers, on a des rois des balcons,
0: on a des couleurs de Nouvelle-Guinée.
1: Oui.
0: On a des surfinia,
1: ouais,
0: en suspension surfinia, des portulacas aussi.
1: C'est le pompier.
0: Ça c'est en plein soleil, c'est très très bien. Et puis après on a vraiment de tout, hein. Géranium, le roi des balcons. Par exemple un pot de 11, c'est des petits pots à 3 euros là.
1: Oui.
0: Des bégonias dragon, des œillets d'Inde. On va vraiment avoir beaucoup de fleurs. On a fait le stock, il n'y a pas de problème.
1: On a décidé d'amener une petite grimpante aujourd'hui que j'adore bien sûr, c'est là. Passiflore.
0: Ah oui, elle est fleurie.
1: Elle est fleurie.
0: Il y a deux magnifiques fleurs là, c'est très très beau.
1: Elle est en pleine végétation. Bon, vous allez me dire un peu que c'est un peu capricieux comme plante, mais bon, à surveiller, à mettre sur un fil, à mettre sur une pergola, à mettre en mélange avec une clématite. Il ne faut pas trop l'associer avec une crimpante qui est trop végétative parce qu'elle serait,
0: elle serait tendance
1: à être étouffée, mais à elle seule, sur un fil, elle peut faire, on va dire, 5-6 mètres de liane, et puis elle a vraiment une fleur attractive. On la met en plein soleil, elle ne supporte pas les terrains humides et gorgés d'eau, on va dire, en hiver, donc plante à surveiller, mais qui a une fleur très très attractive et magnifique.
0: J'en ai déjà vu, c'est très très sympa.
1: Donc je vous invite à venir les voir.
0: On n'a pas que la passiflore, on a aussi plein de variétés de clématites,
1: oui,
0: des bignonnes, des jasmins qui sont fleuris en ce moment.
1: En ce moment, qui sont fleuris,
0: le jasmin étoilé qui est très très beau.
1: Très très beau. Bon, ce qui fleurit et qui sent super bon, c'est les chèvrefeuilles.
0: Ah oui, je les ai sentis tout à l'heure.
1: Très mellifères, c'est extra. On les a un peu arrosés, là ça aura fait du bien.
0: Non, un petit peu de stress hydrique, ça fait du bien.
1: Place au jardin.
0: Ah oui,
1: place aux amateurs jardiniers, place aux enfants.
0: La pépinière. Ouais. On rappelle nos heures d'ouverture.
1: Allez. Ouais.
0: Du lundi au samedi, 9h midi, 14h, 18h. Et on est ouvert le dimanche matin de la fête des mères.
1: De la fête des mères, voilà.
0: Important.
1: Comme tous les ans. Donc, on ne change pas une équipe qui gagne. Merci Léo de m'avoir accompagné.
0: On aura de beaux rosiers fleuris.
1: Oui.
0: Pour terminer, de beaux rosiers fleuris, des rosiers grimpants ou des rosiers buissons qui sont vraiment très très beaux.
1: Du pierre de Ronsard, du cyclamen pierre de Ronsard, du grand 8, etc., etc.
0: Du Sahara jaune, enfin vraiment de belles couleurs.
1: Belles couleurs et belles compositions pour les rosiers. Maintenant, place au jardin et merci. Et n'oubliez pas,
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0: 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Bonjour.
1: Bonjour à tous. De nouvelles fouilles reprennent à Rouvray, dans l'Yonne, près d'Auxerre, sur les traces d'Émile Louis. Le tueur en série y avait enterré 7 jeunes femmes handicapées. 2 corps seulement ont été retrouvés jusque-là, mais les familles espèrent encore. Nouvelle cyberattaque. Le réseau Gîtes de France confirme avoir été victime d'un vol de données personnelles samedi. L'incident fait suite au piratage de Pierre et Vacances et de Bellambra, revendiqué par un même hacker. Rêve parti et rodéo urbain exaspèrent les Français. Le Sénat examine donc à partir d'aujourd'hui le projet de loi Riposte porté par le ministre de l'Intérieur, Laurent Nunez. Le texte veut durcir les sanctions. Le vote solennel est prévu le 26 mai. La défense française change d'échelle. L'Assemblée nationale reprend aujourd'hui l'examen de la programmation militaire 2024-2030. Le budget doit atteindre 436 milliards d'euros avec plus de munitions et de drones. Paris envoie un signal d'apaisement à Alger. Le ministre de la Justice, Gérald Darmanin, se rend aujourd'hui en Algérie. Objectif, relancer la coopération judiciaire et évoquer le cas de Christophe Glaize, ce journaliste emprisonné. Donald Trump, lui, hausse le ton face à l'Iran. Sur son réseau social, le président américain affirme qu'il ne restera plus rien de l'Iran si Téhéran ne signe pas un accord avec les États-Unis, alors que les négociations entre les deux pays continuent de patiner. Et conséquence du conflit qui s'éternise au Moyen-Orient, les prix des carburants continuent de flamber. En France, Sébastien Lecornu annoncera jeudi une nouvelle batterie d'aide. Seule certitude, il n'y aura pas d'aide généralisée. Le foot et la Ligue 1 qui a dévoilé son épilogue hier. Si Paris est champion, Lens et Lille seront en Ligue des champions. Lyon devra passer par le tour préliminaire et l'OM sera en Europa League. Dans le fond du classement, Le Havre et Auxerre sont maintenus. C'est Nice qui disputera le barrage face à Saint-Étienne. Une rencontre qui sera décalée à cause de la finale de Coupe de France la semaine prochaine. Enfin, notez que la soirée a été chaotique à Nantes où le match face à Toulouse a été suspendu après l'envahissement de terrain des supporters.

0: 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Bonjour.
1: Bonjour à tous. De nouvelles fouilles reprennent à Rouvray, dans l'Yonne, près d'Auxerre, sur les traces d'Émile Louis. Le tueur en série y avait enterré 7 jeunes femmes handicapées. 2 corps seulement ont été retrouvés jusque-là, mais les familles espèrent encore. Nouvelle cyberattaque, le réseau Gîtes de France confirme avoir été victime d'un vol de données personnelles samedi. L'incident fait suite au piratage de Pierre et Vacances et de Bellambra, revendiqué par un même hacker. Rêve parti et rodéo urbain exaspèrent les Français. Le Sénat examine donc à partir d'aujourd'hui le projet de loi Riposte porté par le ministre de l'Intérieur, Laurent Nunez. Le texte veut durcir les sanctions. Le vote solennel est prévu le 26 mai. La défense française change d'échelle. L'Assemblée nationale reprend aujourd'hui l'examen de la programmation militaire 2024-2030. Le budget doit atteindre 436 milliards d'euros avec plus de munitions et de drones. Paris envoie un signal d'apaisement à Alger. Le ministre de la Justice, Gérald Darmanin, se rend aujourd'hui en Algérie. Objectif, relancer la coopération judiciaire et évoquer le cas de Christophe Glaize, ce journaliste emprisonné. Donald Trump, lui, hausse le ton face à l'Iran. Sur son réseau social, le président américain affirme qu'il ne restera plus rien de l'Iran si Téhéran ne signe pas un accord avec les États-Unis, alors que les négociations entre les deux pays continuent de patiner. Et conséquence du conflit qui s'éternise au Moyen-Orient, les prix des carburants continuent de flamber. En France, Sébastien Lecornu annoncera jeudi une nouvelle batterie d'aide. Seule certitude, il n'y aura pas d'aide généralisée. Le foot et la Ligue 1 qui a dévoilé son épilogue hier. Si Paris est champion, Lens et Lille seront en Ligue des champions. Lyon devra passer par le tour préliminaire et l'OM sera en Europa League. Dans le fond du classement, Le Havre et Auxerre sont maintenus. C'est Nice qui disputera le barrage face à Saint-Étienne. Une rencontre qui sera décalée à cause de la finale de Coupe de France la semaine prochaine. Enfin, notez que la soirée a été chaotique à Nantes où le match face à Toulouse a été suspendu après l'envahissement de terrain des supporters.

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0: La deuxième édition du Festival à la Noix proposée par la compagnie Estomaquet revient ce samedi 23 et dimanche 24 mai à La Dornac. Pour nous en dire plus sur cet événement dans cette nouvelle édition de Cultura Pop sur Cristal FM, Raphaël Regnault a reçu Margherita Frignati, Benjamin Loyer et Maëva Verliac de la compagnie Estomaquet.
1: Margherita Frignati, bonjour.
2: Bonjour.
1: Vous êtes la metteuse en scène. Benjamin Loyer, bonjour.
3: Bonjour.
1: Vous êtes le comédien. Maëva Verliac, vous êtes la comédienne.
4: Bonjour.
1: Tous les trois, vous êtes de la compagnie Estomaquet et vous organisez le Festival à la Noix le 23 et 24 mai à La Dornac. Mais avant de parler de cet événement, revenons sur l'association. Pouvez-vous nous présenter votre compagnie et nous raconter un peu son histoire ?
2: Oui, bien sûr. Alors, la compagnie Estomaquet est née en 2021 à La Dornac. On est quatre membres, donc Maëva Verliac, Benjamin Loyer, Jeanne Dreyfus et moi-même, donc Margherita Frignati. On s'est installé à La Dornac parce que Maëva était originaire de ce village. Et nous, après avoir fait nos études de théâtre à Paris, on avait envie de s'ancrer sur un territoire. Et ça nous est venu naturellement de choisir la Dordogne, parce qu'on a été aussi très bien accueillis. On a développé nos premières créations vraiment à La Dornac. Donc le premier spectacle Désastreuse en 2022, Monsieur Franck en 2023 et Mascarade qui est toujours en cours de création et dont la première sera en septembre-octobre 2026. Et le Festival à la Noix, on a lancé ce projet l'année dernière. Et c'est un festival qu'on a vraiment voulu faire gratuitement, qu'il soit intergénérationnel, interdisciplinaire, donc qu'il soit vraiment pour toutes et pour tous, et avec une programmation qui puisse aussi plaire aux petits comme aux plus âgés.
1: Vous organisez donc la deuxième édition de ce festival le week-end du 23-24 mai à La Dornac. Maëva, comment s'était passée la première édition ? Est-ce que le public avait été au rendez-vous ?
4: Oui, tout à fait. On a été même agréablement surpris parce qu'il y avait vraiment du monde, que ce soit pour les spectacles, pour le repas festif du dimanche, pour le loto. On pensait pas avoir autant de monde dès la première édition et on était même presque à court à la buvette de boissons à certains moments et tout. Donc c'était plutôt positif.
1: Pourquoi on s'appelle le Festival à la Noix ?
4: Eh bien, parce que du coup, moi je suis originaire d'ici. Et avec mon papy et ma mamie, tous les ans, on faisait les noix avec les noyers, on est noisés, tout ça. Et la noix, c'est quand même quelque chose de très périgourdin. Et donc, c'est un festival à la noix aussi, pour le jeu de mots de quelque chose qui est à la noix. Du coup, voilà, tout en un, on est tombés tous d'accord sur ce nom, ça nous a paru comme une évidence un petit peu.
1: Je vous propose d'arriver sur la programmation de ce week-end. Samedi 23 à 14h, ce sera la cérémonie d'ouverture.
2: On commence à 14h30 avec la cérémonie d'ouverture devant notre maison à La Dornac, donc c'est au 134 route de Nadaillac. Ça commence là-bas et après par la suite, on enchaîne avec des spectacles de clowns, de théâtre et à partir de 18h, nous avons une scène ouverte sous la halle qui va après se suivre avec deux concerts, donc Dawas Alfati qui est une chanteuse qui vient du Bug.
4: Elle vient du Bug.
2: Ouais, et les Roses Culottes qui viennent de Bordeaux. Donc ça va être vraiment un après-midi plutôt au théâtre et une soirée plutôt concert. Avec donc cette scène ouverte où le public est invité à participer, peut nous proposer n'importe quel type de
4: que ça numéro, soit
2: une musique, une chanson, un texte de théâtre, un poème, une déclaration d'amour, tout le monde peut participer.
1: On reprend le dimanche, à partir de 10h, il y aura deux spectacles.
2: Oui, alors on a décidé cette année, c'est un peu la pépite de cette année, on a un jeune public, donc c'est un spectacle de théâtre pour les enfants, qui commence à 10h30, voilà, qui sera derrière l'église. L'idée, c'est à la fois de partager un petit déjeuner et un spectacle de théâtre avec les plus petits. On suivra par la suite avec une lecture de poésie dans l'église de La Dornac, avec un documentaire et du théâtre tout l'après-midi. À noter qu'à 12h30, il y aura un repas festif où il faut réserver. Je vous donne le numéro, c'est le 06 13 28 51 61. Donc un repas vraiment pour partager un moment de convivialité tous ensemble. Et l'après-midi continue avec du théâtre de la danse et des concerts à 19h et à 20h, un loto suivi d'un karaoké à la noix. Le Festival à la Noix est un festival qui est entièrement gratuit, donc tous les spectacles sont sans réservation, vous pouvez venir quand vous voulez et visiter La Dornac. Nous aurons plusieurs spectacles qui seront sur plusieurs sites, sous la halle, dans l'église, derrière l'église, devant la maison, donc au 134 route de Nadaillac, pardon. Et donc tous les spectacles sont gratuits, il y a un accès PMR, il y a une buvette sur place qui sera en continu, donc du samedi jusqu'au dimanche soir.
4: Et le repas festif du dimanche midi, c'est 15 euros.
1: Où c'est qu'on peut se renseigner pour plus d'informations ?
3: Vous pouvez aller sur le site Instagram, Festival à la Noix. et aussi le site Facebook. Donc vous tapez Festival Alanois, Facebook, Instagram, vous allez nous trouver. C'est jaune, voilà, une affiche jaune avec un petit bonhomme et une noix. Et vous pouvez nous envoyer des messages. Également, si jamais vous pouvez aussi nous envoyer un message pour réserver hein, le repas le dimanche, Instagram ou Facebook. On a créé un événement également sur Facebook, important de le dire. Festival à la Noix, vous pouvez mettre participe et comme ça on sait aussi combien de personnes il peut y avoir. Voilà, principalement sur les réseaux sociaux.
1: Est-ce qu'il y aura prochainement un partenariat avec les pétarous à la Noix?
4: Eh ben pourquoi pas, on en a beaucoup entendu parler des pétarous à la noix. Mon tonton en est très fan, il en a beaucoup parlé. Et du coup, pourquoi pas en vrai.
1: La Dornac, la Cassagne, c'est pas loin.
4: Et oui, et en plus, même la mairie de la Dornac est route de la Cassagne, donc il y a un gros lien quand même entre tout ça. Bientôt, on aura tout un à la noix, un événement à la noix entier, tous ensemble.
1: Qu'est-ce qu'on peut vous souhaiter pour cette nouvelle édition?
3: Eh bien, plus de monde, plein d'amour, plein de joie. Qu'est-ce qu'on peut souhaiter? Non, vraiment, ouais, que ça fonctionne comme ça a fonctionné pour la première année, mais encore plus, avec plus de monde.
1: Quels sont les partenaires qui vous soutiennent?
2: Eh bien, cette année, pour la deuxième année consécutive, nous avons le soutien de Jean-Pierre Verdier, le maire de la Dornac, donc de la mairie, qu'on remercie chaleureusement, ainsi que du département de Dordogne. Nous travaillons en partenariat aussi avec l'Amicale Laïque et les Arts Vivants, qui sont deux associations présentes sur la Dornac.
1: Le Festival Alanois est à retrouver le 23 et 24 mai à la Dornac. On rappelle, vous êtes Margherita, Maëva et Benjamin de la compagnie Estomaqué. Merci d'avoir été avec nous.
3: Merci.
4: Merci. Merci.

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0: 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Bonjour.
1: Bonjour à tous, c'est le procès d'un des plus gros narcotrafiquants de France qui s'ouvre aujourd'hui, Félix Benghi, chef présumé du gang Yoda, détenu depuis 10 mois dans la prison de haute sécurité de Vendin-le-Vieil. Il est jugé à partir d'aujourd'hui pour trafic de stupéfiants devant le tribunal correctionnel de Marseille, aux côtés de 19 autres prévenus. De nouvelles fouilles reprennent dans Lyon à Rouvray, près d'Auxerre, sur les traces d'Émile Louis. Le tueur en série y avait enterré 7 jeunes femmes handicapées, 2 corps seulement ont été retrouvés, les familles espèrent encore. Nouvelle cyberattaque, le réseau Gîte de France confirme avoir été victime d'un vol de données personnelles samedi. L'incident fait suite au piratage de Pierre et Vacances et de Bellambra, revendiqué par un même hacker. Patrick Bruel a pris la parole hier soir après de nouvelles plaintes pour viol. Le chanteur et comédien a publié un message sur ses réseaux sociaux pour nier toute contrainte sexuelle. Il conteste la plainte déposée par l'animatrice Flavie Flamand pour des faits datant de 91. L'artiste affirme qu'il n'envisage pas de quitter la scène. Gérald Darmanin est à Alger aujourd'hui. Le ministre de la Justice doit y rencontrer son homologue algérien pour réchauffer les relations entre la France et l'Algérie. Les échanges bilatéraux se poursuivront dans les prochains jours avec le déplacement, cette fois en France, du ministre algérien de l'Intérieur. La fin du voyage, le navire de croisière HV Ondius a été détecté. Un foyer d'antivirus a accosté ce matin dans le port néerlandais de Rotterdam. Les 27 membres d'équipage et le personnel médical vont débarquer puis seront placés en quarantaine avant que le bâtiment ne subisse une procédure de désinfection et de nettoyage. Une nouvelle flottille pour Gaza interceptée ce matin au large de Chypre par Israël, selon ses organisateurs. Et puis le rugby avec la 24e journée de Top 14. Toulouse a été corrigée à La Rochelle. Victoire des Maritimes qui reste dans la course aux phases finales, 38-10. Et puis le tournoi Destination féminin, pas de grand chelem pour les Françaises, corrigé par l'Angleterre hier, 43-28.

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Vos offres d'emploi avec France Travail, antenne de Terrasson-Lavilledieu. 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La résidence Les 4 Saisons située à Terrasson recherche une ou un agent des services hospitaliers. Les débutants sont acceptés. Le contrat proposé est un CDD de 3 mois de 35 heures par semaine. 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Le contrat proposé est un CDI de 35 heures par semaine. Offre 205 MPBZ, VM Toits et Bois situé à Terrasson recherche une ou un couvreur zingueur. Les débutants sont acceptés.

Le contrat proposé est un CDD de 6 mois de 35 heures par semaine. 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Les débutants sont acceptés. 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Le contrat proposé est un CDD de 5 mois de 24 heures par semaine. 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

0: 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Bonjour.
1: Bonjour à tous. Un hommage national a été rendu ce midi au gendarme Lucas Voynier, mort en intervention le 9 mai dernier à Nancy. Le ministre de l'Intérieur Laurent Nunez était présent. Une minute de silence a notamment été observée. Nouvelle cyberattaque, c'est le réseau Gîtes de France qui confirme avoir été victime d'un vol de données personnelles samedi. L'incident fait suite au piratage de Pierre et Vacances et de Bellambra, revendiqué par le même hacker. Patrick Bruel a pris la parole hier soir après de nouvelles plaintes pour viol. Le chanteur et comédien a publié un message sur ses réseaux sociaux pour nier toute contrainte sexuelle. Il conteste la plainte déposée par l'animatrice Flavie Flamand pour des faits datant de 91. L'artiste affirme qu'il n'envisage pas de quitter la scène. Gérald Darmanin est à Alger aujourd'hui. Le ministre de la Justice doit y rencontrer son homologue algérien pour réchauffer les relations entre la France et l'Algérie. Les échanges bilatéraux se poursuivront dans les prochains jours avec le déplacement, cette fois en France, du ministre algérien de l'Intérieur. L'interception par les forces israéliennes de plusieurs bateaux d'une nouvelle flottille pour Gaza constitue un acte de piraterie selon le ministère turc des Affaires étrangères dans un communiqué. La flottille est partie de Turquie la semaine dernière et a été arrêtée par l'armée israélienne au large de Chypre ce matin. Toujours au Moyen-Orient, l'Iran a formalisé aujourd'hui la création d'un nouvel organisme pour la gestion du détroit d'Ormuz. L'autorité du détroit du Golfe Persique a désormais son compte officiel, à travers lequel elle fournira des mises à jour en temps réel sur les opérations dans le détroit. Les prérogatives exactes de cette nouvelle structure n'ont pas été dévoilées dans l'immédiat. Et puis sport et football avec la Ligue 1 qui a dévoilé son épilogue hier. Si Paris est champion, Lens et Lille seront en Ligue des champions. Lyon devra passer par le tour préliminaire et l'OM s'en rend en Europa League. Dans le fond du classement, Le Havre et Auxerre sont maintenus. C'est Nice qui disputera le barrage face à Saint-Etienne. Une rencontre qui sera décalée à cause de la finale de Coupe de France la semaine prochaine.

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1: Dans cette nouvelle édition de Chacun pour tous sur Cristal FM, direction Hautefort. Le 11 mai dernier, la préfète de la Dordogne, Marie Aubert, le député Sébastien Pétavy et le maire Jean-Louis Pujol ont participé à une visite consacrée à l'accessibilité dans les territoires ruraux. Aménagements urbains, patrimoine ancien, tourisme et handicap. Ils reviennent au micro de Xavier Munoz sur les défis et les solutions mises en place dans la commune. Marie Aubert, préfète de la Dordogne.
2: Pourquoi avoir choisi la commune de Hautefort justement pour cette visite qui est consacrée donc à l'accessibilité ?
3: Alors la commune de Hautefort nous intéressait particulièrement parce qu'elle est d'abord connue pour son patrimoine remarquable et parce que c'est une commune qui depuis de nombreuses années s'est inscrite dans une démarche d'accessibilité globale. Alors le château évidemment, le musée de l'Hôtel Dieu sur lequel on travaille aujourd'hui, mais c'est aussi la mairie parce que la première chose, c'est d'avoir accès à ses droits et c'est avoir accès au cadastre de la commune, avoir accès à l'espace France Service si j'ai des démarches administratives à faire. Et puis au-delà de ça, c'est pouvoir cheminer dans la ville. Et je crois qu'aujourd'hui, et c'est ce qui est remarquable à Hautefort, on a une appréciation qui est trop bâtimentaire du sujet. C'est-à-dire on dit « Ah ben la mairie est accessible, le château est accessible, mais ce qu'il y a entre deux, bon, on le visualise pas forcément. » Et ici, ça a vraiment été pensé, ça continue à l'être. Et je voulais, à travers cette visite, avec l'appui aussi du député Pétavy, qui évidemment est très concerné par le sujet, a fait un rapport sur les 20 ans de la loi handicap de 2005, l'année dernière, pouvoir faire cette visite un peu sur le temps long pour montrer que même une commune très rurale peut faire des choses et est accompagnée par les services de l'État pour y arriver.
2: Plus globalement, sur les communes rurales dont vous venez de parler, quels sont les principaux défis auxquels elles ont affaire, au-delà des défis financiers, bien sûr?
3: Financièrement, ce que je peux vous dire, c'est que sur ces démarches d'accessibilité, c'est une priorité pour la préfecture et pour les services de l'État en général. On a 3 personnes à la DDT qui sont spécifiquement dédiées à ce sujet, donc qui peuvent aller au contact des mairies, les conseiller, phaser des travaux dans le temps, parce qu'on ne peut pas forcément tout faire la même année. C'est des travaux souvent très lourds pour une petite commune. On a beaucoup de petites communes rurales, mais par contre on a des appuis de l'ordre de 30 à 40% du budget qui peuvent être financés par l'État sur ce sujet-là. Et le message que je voulais passer aussi, c'est que à quelques semaines maintenant des élections municipales, les nouvelles équipes se mettent en place et il faut pouvoir s'inscrire dans le temps long, donc dès le début du mandat, pour pouvoir faire mieux.
2: Est-ce que ces communes sont suffisamment armées, pas que financièrement, mais aussi techniquement, justement, pour pallier à toutes ces difficultés?
3: Alors, pas forcément, parce que des services techniques peuvent être très réduits dans une petite commune, mais c'est justement l'intérêt par l'équipe de la DDT, de la Direction départementale des territoires, c'est leur travail au quotidien. Ils vont voir les mairies et ils phasent avec eux les travaux nécessaires à faire. Dans le temps, ça peut être des petits aménagements peu coûteux, et puis, quand on s'engage sur de la voirie ou sur des travaux d'accessibilité, sur un patrimoine par exemple historique qui nécessite évidemment de garder aussi la trame culturelle, c'est plus long, c'est plus compliqué, il faut faire appel à l'ABF, mais tous les services de l'État sont mobilisés pour que ce soit possible, parce que dans un département comme le nôtre, où on a beaucoup de touristes et un département vieillissant aussi, l'accessibilité c'est vraiment un enjeu pour aujourd'hui et pour demain.
2: Dans accessibilité, bien sûr, il y a le handicap moteur, ouais, mais il y a aussi les handicaps non visibles. Oui. Alors, c'est encore une difficulté supplémentaire.
3: C'est encore une difficulté supplémentaire pour laquelle on est peut-être moins conscients tous du pas à faire. Mais là aussi, les équipes y travaillent de manière très resserrée. Et on a vu aussi aujourd'hui que le comité départemental du tourisme, qui est rattaché au conseil départemental, s'assure vraiment avec des personnes handicapées qui les accompagnent dans leurs audits, de pouvoir couvrir le maximum de handicaps.
2: Est-ce que cette visite peut servir ici à Hautefort d'exemple pour les autres communes
3: exactement
2: rurales du département?
3: Ouais, exactement. Le processus ici, c'était de montrer que même si je suis une petite commune rurale, même si j'ai du patrimoine historique pour lequel c'est a priori compliqué, si la volonté est là, on peut y arriver.
2: Merci beaucoup.
3: Merci.
1: Écoutons à présent Sébastien Pétavy, député de la 4e circonscription de la Dordogne.
2: Sébastien Pétavy, vous êtes bien sûr personnellement engagé sur ces questions de handicap et d'accessibilité. Qu'est-ce qui reste aujourd'hui le plus urgent selon vous à faire ?
4: C'est de, je crois, d'arriver à prendre la mesure de ce qui provoque du handicap aujourd'hui. On a une définition du handicap et qui montre que on a tous une responsabilité dans la manière dont on pense l'aménagement de la voirie, nos bâtiments et le lien entre les deux. Et si on ne les rend pas accessibles, ça peut venir créer du handicap pour beaucoup de personnes. Et il faut arriver à prendre la mesure que nous sommes dans une Dordogne vieillissante, nous sommes dans une France vieillissante, et penser l'accessibilité pour tous les handicaps, c'est également penser le vieillissement de la population, parce que le nombre de personnes qui sont mal marchantes, avec une canne, avec un déambulateur ou avec un fauteuil roulant, peuvent ainsi se déplacer en toute autonomie. Et ça, c'est un point important. Et puis après, on est dans un coin touristique. Et de se dire que si des personnes en situation de handicap, qui parfois n'ont pas le même temps de déplacement et peuvent venir hors vacances, on va dire la grosse partie juillet-août, ça fait qu'on peut avoir un complément d'offre touristique quand les bâtiments sont pensés. Et là, on voit qu'à Hautefort, pour une mairie qui a fait l'effort de le penser, qui arrive à travailler avec les services en question du département ou architecte en amont, en fait, arrive pour pas des coûts forcément plus importants à avoir une offre qui tient la route.
2: Et est-ce que vous pensez justement dans les communes rurales ou dans la ruralité en général, l'accessibilité, est-ce qu'elle est perçue encore peut-être plus comme une contrainte qu'une nécessité ou quelque chose de positif ?
4: Je crois que c'est un des gros problèmes. C'est-à-dire qu'on a intégré par exemple la sécurité incendie, qui est une contrainte, mais ça a été intégré pour tous. Et personne ne vient contester en fait le fait d'avoir un instincteur, d'avoir des sorties de secours. Personne ne l'a contesté. Bon, sur les questions de handicap, on voit que 20 ans après la loi sur le handicap, on en est encore très très loin finalement. Et parce qu'on la pense surtout comme une contrainte et non pas de pouvoir accueillir de nouvelles personnes. Et de le penser comme ça, et puis après il y a un principe de notre République, hein. Si on se considère tous égaux en droit, le droit de cette liberté de mouvement et d'autonomie, qui est peut-être la plus fondamentale, si on veut la permettre à toutes et à tous, c'est une des conditions.
2: Sur Hautefort, on a beaucoup parlé d'accessibilité, on va dire, moteur. Il existe d'autres handicaps, les non visibles. Est-ce qu'on a un retard un petit peu dans tous ces domaines-là ?
4: On a un retard parce qu'en fait, la loi de 2005 avait emmené une dynamique. Il y a beaucoup de choses qui se sont mises aux normes à partir de là. Dès qu'il y a eu les calendriers d'aménagement, les ADAP, à partir de 2014, toutes les personnes qui se sont embarquées là-dedans, qu'ils s'embarquent ou pas dans les travaux, mais comme ils s'étaient engagés dans un ADAP, à partir de là, se sont dit, c'est bon, la partie du contrat est faite. Mmh. Et il y a beaucoup de choses que l'on a pensées il y a 20 ans, sauf que beaucoup de choses ont changé depuis. Et je crois que sur la question de l'accessibilité, en fait, on doit être dans cette démarche en permanence. Parce qu'aujourd'hui, on a par exemple des imprimantes 3D qui permettent d'imprimer par exemple des œuvres ou un plan pour des personnes malvoyantes. Et on peut faire ça pour une somme qui n'est pas très importante. Des sites qui sont inaccessibles pour les fauteuils roulants, avec une caméra 3D, avec des lunettes que l'on peut mettre en 3 dimensions, une personne en fauteuil roulant peut visiter virtuellement, mais peut visiter un établissement qui aujourd'hui n'est pas accessible. Donc on voit que la technologie aussi va nous faire bouger des choses. Pour beaucoup, en fait, c'est pas pensé. Beaucoup, en fait, pensent que, comme ils demandent à leur service technique qui a une réglementation ou un architecte, que ça va être appliqué, alors que les choses ne le sont pas forcément. Et on a un gros enjeu de formation de tous les services techniques, de tous les architectes, parce qu'en fait le handicap c'est pas juste un enchaînement de normes et de cahiers des charges, c'est surtout comment on permet une autonomie la plus fluide et la plus simple. Et quand on la pense pour quelqu'un en fauteuil, en fait pour un enfant ça fonctionne bien, pour quelqu'un de petite taille ça fonctionne bien, et pour une personne âgée en fait ça fonctionne bien. Et de se dire que on réfléchit un monde extérieur et intérieur avec des

0: jamais à la hauteur d'un fauteuil, donc vous êtes en fauteuil, vous ne pouvez pas vous voir. Alors ça peut être un détail, mais on voit que là-dedans, c'est quelque chose qui est souvent un impensé, des barres d'appui pour les transferts, enfin. Mais là, ce qui est intéressant, c'est que si on se gare devant la mairie, on a déjà un accès aux différents services, que ce soit France Service, que ce soit la bibliothèque et d'autres services de l'État. Et il y a surtout un aménagement extérieur qui nous permet d'aller jusqu'au centre-bourg en toute autonomie, en accessibilité. Et souvent, quand on rénove un bâtiment, on rénove juste le bâtiment, mais on ne pense pas l'accès au bâtiment. Il y a beaucoup d'endroits où en fait vous pouvez vous garer sur un parking et après vous ne pouvez pas traverser la rue où il y a un trottoir, où il y a un je ne sais quoi qui n'a pas été aménagé. Et ça vient soit vous mettre en danger, parce que vous devez rouler sur la route avec tous les risques qu'il y a, soit ça n'a pas été pensé, vous vous retrouvez dans l'incapacité de pouvoir le faire. Et donc là-dedans, c'est surtout la liaison d'un bâtiment à un autre et de penser, on va dire, tout le parcours. Et ça, ce sont des choses qui ne sont pas toujours intégrées, hélas.
1: Alors ici, sur Hautefort, ça l'est. Quel est le message, justement, que vous voudriez adresser aux élus, aux nouveaux élus, même aux anciens?
0: En fait, quand c'est pensé et qu'il y a une volonté de l'équipe municipale et qu'elle anticipe avec les services techniques, ça se fait sans problème. Voilà, je crois que c'est le message qui est très très simple. C'est ce que l'on évoquait avec les services techniques. Il y a beaucoup de choses, en fait, une fois que les travaux sont faits ou engagés, quand on fait venir les services pour venir voir la conformité, ben là, il faut casser, démonter, refaire. Et ça, ça coûte de l'argent. Et juste de l'anticiper dès le départ, de ne pas juste faire confiance à ces services qui ne sont pas toujours forcément formés ou à des cabinets d'architectes qui n'ont pas toujours pensé les éléments. Juste de pouvoir faire appel aux services du département, par exemple, qui eux, sont là pour ça. Et puis, ils réclament ça, en fait. Ils aiment pouvoir aussi montrer que des choses pour pas beaucoup plus d'argent viennent complètement changer la vie de beaucoup de personnes.
2: Jean-Louis Pujol, maire de Hautefort, et Éric Jamet, chargé de mission accessibilité à la direction départementale des territoires.
1: Jean-Louis Pujol, la commune de Hautefort, pourquoi a-t-elle fait justement l'accessibilité une priorité?
3: Peut-être une habitude, ou une très bonne habitude d'ailleurs, mais depuis toujours, dès qu'on a eu fait des travaux, on a été très attentif à tout ça. Donc ce sont des travaux qui ont été toujours faits dans le cadre d'accessibilité, fauteuil roulant, bon voyant ou malvoyant, etc. On a toujours essayé de faire ce qu'il fallait par rapport à ça. Et dans Hautefort, on a fait deux fois des aménagements. La rue Bertrand de Borne, qui est la rue la plus commerçante de notre commune, on s'est aperçu de certaines choses qui font. Mais on a toujours eu ça dans nos gènes, j'ai envie de dire, et puis de favoriser ces passages-là. Dans la vie privée, on est plus ou moins confronté aussi avec des... C'est toujours important de s'intéresser à ça, effectivement.
1: Je me tourne vers Éric maintenant. Quels sont les travaux qui sont les plus difficiles à mener dans une commune comme Hautefort, où bien sûr il y a de l'accessibilité sur les bâtiments publics, mais aussi sur tout ce qui est patrimonial, qui implique d'autres difficultés en termes d'aménagement?
4: La plus grosse problématique pour Hautefort, c'est les bâtiments anciens, voilà, comme l'Hôtel Dieu sur lequel on s'est focalisé aujourd'hui. Voilà, c'est un bâtiment qui a 400 ans, je crois, donc la réglementation, évidemment, n'existait pas à cette époque-là. Donc là, on se retrouve confronté avec des surélévations, des marches, rien que pour accéder à l'entrée principale, il y a 4 ou 5 marches. Donc voilà, ça c'est les principaux problèmes que l'on rencontre dans le bâti ancien, le problème d'accès depuis le domaine public.
1: Alors, ce qui est intéressant, c'est que vous avez également pensé à tout ce qui est voirie, c'est-à-dire qu'on peut aller de la mairie jusqu'à l'Hôtel Dieu sans aucune difficulté et s'adapter au monde du handicap.
3: Oui, oui, effectivement, et cet accès pédibus, comme on peut dire, effectivement, est très important. On a fait toute une liaison piétonne depuis Hautefort jusqu'à Saint-Agnan. Enfin, on fait tout le tour de la commune sur des liaisons piétonnes, mais surtout l'accès ici, évidemment, il doit être de plus carrossable, j'ai envie de dire, mais tout ça, donc plus accessible. Et c'est vrai que dans les travaux, on a fait tous ces chemins qui mènent vers l'Hôtel Dieu, qui est vraiment le centre de Hautefort, le centre névralgique. L'accès, effectivement, c'est c'est capital pour un lieu comme nous, et à toutes les difficultés que l'on rencontre, évidemment, puisqu'il y a une situation géographique, une situation géologique qui fait que il y a des côtes, il y a des descentes, il y a tout un tas de choses qui posent problème, et même dans la commune, lors des aménagements, ça a été des soucis, mais on essaie d'arriver au maximum de la capacité pour ces personnes-là de pouvoir qui visitent nos sites. Alors évidemment, l'Hôtel Dieu dont parlait M.

0: Mais effectivement, c'est un cas d'école, puisque c'est un monument historique qui a été fait entre 16 et 17e siècle, donc qui a des accès possibles, mais qui sont aménageables. Par exemple, faire accéder les personnes en fauteuil roulant, bien, il faut passer par la chapelle, donc c'est une organisation un peu spéciale, ce qui ne devrait pas être. Il faudrait qu'une personne handicapée puisse passer par la porte, j'allais dire, normale et accessible à tous. Ça génère des soucis, des aménagements qui sont possibles, mais il faut que ça passe aussi par les bâtiments de France pour que ce soit acceptable, etc. Il y a tout un tas de contraintes, mais on doit pouvoir y arriver. On en a déjà parlé, M. Jamais, on a vu du patrimoine de Julien Richer qui nous suit depuis très longtemps sur le bâtiment. Donc je pense qu'on va arriver à trouver des solutions, mais c'est toujours pareil, quoi. Il faut les ABF qui soient d'accord et puis qu'on calcule bien la chose pour que ce soit vraiment rendu vraiment accessible pour ces personnes-là. Parce qu'il y a quelque chose à faire. Par contre, le premier étage ne sera pas accessible comme ça, sauf à mettre un ascenseur ou je ne sais quoi, mais enfin là, ça sera autre chose, évidemment. Mais on a prévu, pour pallier à ça, on a prévu une petite pièce, on va tout mettre en œuvre pour que cette pièce renferme un écran avec la visite virtuelle de l'étage du musée de l'histoire de la médecine, ou tout au moins du musée des découvertes médicales, pour que tout le monde puisse y accéder, pour que tout le monde ait la vision au moins de la collection, qui est quand même relativement importante.
1: On parle de numérique, est-ce que le numérique va pouvoir aider, dans quel sens va pouvoir aider l'accessibilité? Donc bien sûr, au bâtiment ça va être un peu plus compliqué, mais en tout cas tout ce qui est culturel, parce qu'on parle d'accessibilité mais c'est très global.
2: Oui, ben justement, dans le cadre que citait Monsieur le maire, l'accessibilité du premier étage est vraiment impossible pour des raisons techniques. Il n'y a pas de possibilité d'installer un ascenseur. Donc maintenant, les nouvelles techniques permettent d'avoir une visite virtuelle accessible depuis le rez-de-chaussée. Et ça, c'est une grosse évolution de dernières années, parce que nous, on accorde des dérogations, mais ce qu'on demande aussi, c'est de réfléchir à des mesures de substitution. Et ces mesures-là entrent parfaitement dans ce cadre-là. Certes, on n'aura pas la même visite, mais on aura déjà une très très bonne idée de ce qui est présenté dans la partie musée.
0: Aussi, dans le cadre de notre musée numérique de la microfolie, qui est tout proche, on a des casques avec vision virtuelle à l'intérieur, dans lequel on peut organiser justement des visites de ce musée sans avoir besoin de se déplacer. Alors, comme dit M. Jamais, c'est pas la même chose, c'est pas les mêmes, mais quand même, on voit en détail les choses, et c'est un palliatif, mais bon, c'est quand même là, et c'est intéressant à faire, parce que c'est vrai que techniquement, on peut toujours tout faire, mais enfin, ça serait compliqué.
1: La commune de Hautefort donc travaille autour du label tourisme et handicap. Alors qu'est-ce que cette démarche représente concrètement pour un village touristique comme celui d'Hautefort?
0: C'est déjà pouvoir accueillir dans les meilleures conditions possibles les personnes qui sont dans cette situation-là. Et monsieur le député a expliqué le nombre de personnes qui étaient quand même dans cette situation-là. Je crois que c'est 17% de la population, d'après ce que j'ai entendu, donc c'est quand même énorme. Et puis, c'est humain aussi que ces personnes-là puissent atteindre les mêmes choses que les valides, si on peut appeler ça comme ça. Donc, effectivement, je trouve que c'est très, très important. Mais il n'y a pas que les personnes en fauteuil roulant aussi, parce qu'on parle surtout de ça, parce que c'est ce qui est visible. Effectivement, ce matin, on a eu l'occasion d'entendre des choses qui étaient très intéressantes. Il y a ce qui est les handicaps invisibles, comme la surdité, comme quelquefois la malvoyance ou la non-voyance. Il y a tout un tas de handicaps comme ça qui sont importants et qu'il faut qu'on essaie de gérer au mieux et de pouvoir faire profiter ces gens-là qui sont déjà dans des situations compliquées. Si en plus on les empêche de voir certaines choses, c'est quand même dommage, quoi. Donc il faut les aider et les soutenir par rapport à ça.
1: Est-ce que l'accessibilité, en fin de compte, est-ce que ça peut pas devenir un atout justement pour les sites touristiques? On parle de Hautefort, mais on va dire sur le département de la Dordogne en général, puis qui est très touristique.
0: Oui, effectivement, ça peut être un atout touristique. Je sais que la grotte de Tortorac, depuis sa création, a orienté sa communication beaucoup sur l'accès handicap. Donc effectivement, je pense que ça a été un atout très favorable pour eux, et c'est une très très bonne chose, et c'est très bien. Donc nous, si on peut arriver à avoir ça pour avec tout au moins un moyen de substitution pour visiter malgré tout, mais en l'annonçant évidemment, c'est de la communication aussi. Donc effectivement, c'est un atout touristique supplémentaire, évidemment, oui. Parce qu'il y a des familles entières qui, parce qu'ils ont un membre de leur famille qui est handicapé, ben, ils ne vont pas venir parce qu'ils ne peuvent pas atteindre ou accéder à des choses qui sont impossibles pour des handicapés. Donc à voir, c'est effectivement. Touristiquement, bon, il y a toujours un intérêt, mais... Enfin, moi, je reviens toujours sur le cas. Humainement, il faut leur donner la possibilité, quoi. Même sans compter sur l'intérêt de machin, tout ça. Mais c'est quand même important, quoi.

0: 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Bonjour.
1: Bonjour à tous, le navire de croisière MV Ondus a accosté dans le port néerlandais de Rotterdam. Les 27 membres d'équipage et le personnel médical, toujours à bord du paquebot, vont débarquer puis seront placés en quarantaine avant que le bâtiment ne subisse une procédure de désinfection et de nettoyage. L'avocate d'une plaignante annonce la réouverture d'une enquête contre le chanteur Patrick Bruel pour des faits d'agression sexuelle remontant à 2015. La plainte s'ajoute à celle de nombreuses femmes qui accusent le chanteur d'agression sexuelle ou de viol. L'artiste affirme ne jamais avoir outrepassé un refus. On peut regretter sa réaction qui aggrave les clivages au lieu de rassembler, réagit le président du CNC Gaëtan Bruel après les propos du patron de Canal+, qui menace les signataires d'une tribune contre le milliardaire ultra-conservateur Vincent Bolloré. Au Moyen-Orient, une nouvelle flottille pour Gaza a été interceptée par Israël au large de Chypre, selon ses organisateurs.

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1: Le monde semble être en profonde transformation. Nous entendons parler de crise économique, de crise écologique, de crise éducative, voire même d'une crise sur le sens de nos vies. Dans cette émission, Carbone Zéro relaie la voix de ceux qui ont fait le choix de la cohérence et du sens pour pas à pas vivre le changement nécessaire à nos sociétés. Jacques Delozo partage avec nous son profond respect pour le sol et l'environnement. Après avoir repris un domaine en conventionnel, il fait le choix de se convertir au non-labour et à l'agroforesterie. Il associe l'agriculture biologique et la polyculture élevage. Je vous emmène dans cette émission de Carbone Zéro à la rencontre de Jack, un véritable citoyen engagé. Donc Jack Delozo, on est chez toi, sur ton terrain, une maison, autour de nous, des arbres, des animaux, des chevaux, on a vu un loup. Donc on va prendre le temps de te rencontrer, de savoir un petit peu qui tu es. Donc je vais commencer par ça. Jack, parle-moi de toi et de ton itinéraire de vie et de ce qui t'a amené à être ce que tu es devenu aujourd'hui.
2: Pour faire court, je suis un fils d'agriculteur, des grands-parents immigrés italiens. Je dis pas merci à la guerre, mais finalement ça fait partie du processus. Donc on a, mes grands-parents ont migré ici, ils étaient jeunes. Mon père était agriculteur, ainsi que mes grands-parents côté maternel. Donc on a perpétué ce métier-là. Quand mon père m'envoyait notamment, pour vous donner une image, labourer, d'abord ça m'ennuyait, je ne sais pas pourquoi. Ensuite, il y avait une odeur qui se dégageait de labour, qui était quand même assez, assez belle, assez intéressante. Et sans comprendre pourquoi, je me demandais, mais si ça sent bon comme ça, c'est quelque chose qui s'évapore. Mais sans comprendre, ça s'arrêtait là, ma réflexion. Parce que dans les écoles, avec ces fameux diplômes, on ne nous explique pas ces choses-là. On ne nous explique pas l'agronomie du sol, comment fonctionne un sol. D'où cette odeur. Et avec le temps, et en me rapprochant des arbres, je me suis rapproché de l'agronomie, par les racines, par le biais des racines. Et c'est le minimum des connaissances que devraient avoir tous les agriculteurs. Comment fonctionne un sol ? À partir de cet instant-là, c'est une révolution.
1: Parce que là, on n'apprend pas à comprendre et à connaître le sol, on apprend à l'utiliser pour produire.
2: Voilà. On n'essaie pas de comprendre le sol pour l'utiliser pour, à des fins économiques, proprement dites. On essaie de fusionner avec ce qu'on ne voit pas, donc ce qui est dans le sol, de façon à avoir un capital. Donc un capital humus qui va permettre d'avoir du, je vais pas dire rendement parce que c'est pas un joli mot, mais du résultat sur la surface du sol. C'est plus les termes qu'on emploie dans la grande agriculture. Alors les rendements c'est important, mais c'est ce qui est le plus important, c'est la qualité de ce qu'on va produire, parce que on vit en mangeant et la santé dépend de la qualité de l'aliment. Voilà, on le voit tous les jours, les hôpitaux sont pleins, il y a une raison à cela. Et notamment, la nourriture fait partie des critères importants pour avoir une bonne santé.
1: Mais ce qui se passe aujourd'hui, ou ce qu'on observe dans la société civile, c'est qu'on est en train vraiment d'être dans cette société hors sol. On n'a plus du tout conscience de là où on vient, et on sait encore moins là où on va.
2: Oui, ça c'est notre question, c'est une question beaucoup plus... dans tous mes propos, il n'y a rien de religieux, mais je parlerai de philosophie et d'état d'esprit. Quand on aura compris qu'on nous guide et on nous a mis sur des rails pour des raisons bien précises, là peut-être on va commencer à s'éveiller un peu et à comprendre comment fonctionne l'environnement. Donc on fait partie de ces éléments-là, de cette nature, de cette biologie, on a les mêmes éléments dans notre corps. Donc si on veut fusionner, si on veut être plein de santé, si on veut vivre assez vieux et en pleine forme, il va falloir respecter cet élément-là. Donc quand vous sortez d'un système... de production pour des raisons économiques, forcément, on devient, allez, le mot n'est pas joli, mais lobotomisé. C'est-à-dire qu'on a des œillères et on suit un critère bien établi, qui est bien installé depuis très longtemps, et qui va vous demander du rendement pour avoir de l'argent pour pouvoir vivre. C'est complètement faux. Ça paraît vrai, mais c'est faux. L'argent, ça se mange pas, de toute façon. En produisant moins, on peut manger mieux et vivre plus longtemps. De toute manière, vous vous déplacez et vous observez l'état de santé, l'état physique des gens. En campagne encore, il y en a moins. Vous partez en ville, vous asseyez, vous regardez, vous observez. Il n'y a que des surpoids. C'est pas méchant ce que je dis, je constate. C'est ce que j'observe. Et l'agriculture fait partie de cette observation, de ce qui se passe en environnement. Je pense surtout à ce système de sous-bois, où vous avez de belles odeurs quand vous trempez les mains dans cette litière, qu'on essaie de remettre dans nos sols par ces techniques et ces pratiques agroforestières, techniques culturelles, couverts végétaux. Donc on a, on a quelque chose qui fonctionne correctement. Dans l'alimentation humaine, c'est complètement à l'envers. Alors, je ne sais pas quels sont les intérêts des uns et des autres.
1: Donc toi, Jack, tu parlais de rails. Hein. On nous met un petit peu sur des rails. On souhaiterait que tout le monde suive la même direction. Qu'est-ce qui fait que toi, dans ton itinéraire, tu as choisi de prendre les chemins de traverse ?
2: C'est l'arbre. C'est l'arbre. Mon état d'esprit. Alors, je parlais de psychologie, d'état d'esprit. Je lance des fleurs à personne. Je fais qu'expliquer et témoigner. Je crois que c'est un état d'éveil. Tout coup, il y a eu un petit éveil, un petit truc en plus qui fait que, au lieu de regarder droit, là où on nous montre, là où on nous éclaire, eh bien, j'ai regardé sur le côté. Et en regardant sur le côté, eh bien, je m'aperçois qu'il y a des choses beaucoup plus intéressantes. Et on reste libre de nos mouvements et de nos pensées. Et ça, c'est magnifique. C'est magnifique. Et, quand on a compris ça, cependant, évidemment, on est obligé de garder un pied sur la frontière de la légalité parce que tout est fait en fonction de règles, de réglementations et de normes. Voilà. Donc, on est obligé de garder quand même un pied sur la légalité, tout en faisant un petit peu des demi-tours, des quarts de tour, pour voir à côté ce qui se passe. Et on s'aperçoit que... Et en fait, ici, on serait à deux doigts. C'est toujours pour un côté économique et financier, parce qu'on a investi, parce qu'on a fait des prêts, comme tout le monde. On s'est engagé, on s'est laissé mener par cette mouvance. Et quand on a réagi, c'est quand même à un certain moment où il y avait encore des prêts et tout. Donc, on est obligé d'avoir ce côté économique qui fait quand même partie du troisième cheval du tiercé. Je m'explique, dans ma philosophie, il y a la santé, ma santé, il y a ma famille, et ensuite, il y a l'argent. Mais c'est le... Trois chevaux gagnants de ce tiercé. Le troisième cheval n'est pas très loin cependant, parce qu'on a besoin un peu d'argent, c'est un outil de travail. Mais si ma santé, si je n'ai pas ma santé, je ne pourrais pas ni m'occuper de ma famille, ni gagner de l'argent. Donc d'abord c'est ma santé, je mets tout en œuvre pour être le plus en forme possible, même si on a été plus ou moins oxydé par ce système que nous vivons tous les jours. Donc cette oxydation, on la retrouve en plus dans les sols. Sol oxydé qui ne fonctionne pas. Donc il faut rendre tout ça un peu plus alcalin. Et pour rendre les choses alcalines, il faut que ce soit beaucoup plus soft, beaucoup plus light, et beaucoup moins dirigé, et beaucoup moins, violent.
1: Jack, qu'est-ce que c'est être en bonne santé ?
2: Être en bonne santé, c'est dire bonjour docteur, mais ne pas le consulter. Être en bonne santé, c'est avoir un état d'esprit bien ouvert et ne pas croire... Oui, c'est surtout ça. Être en très bonne santé, c'est ne plus croire ce que les autres disent et aller vérifier soi-même.
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0: À plusieurs reprises, tu me parles de l'arbre. Je te demande qu'est-ce qui a fait que tu prennes des chemins de traverse. Tu me dis l'arbre. Développe un petit peu pourquoi est-ce que l'arbre a pris autant d'importance dans ce que tu es devenu ou dans ce que tu es aujourd'hui.
1: Bon, l'arbre d'abord, c'est un végétal qui m'a déjà attiré depuis très longtemps et j'y m'y suis intéressé. Et quand on s'aperçoit tout ce que peut apporter un arbre depuis très longtemps. On a fait des arbres, on a fait des bateaux, on a voyagé, on s'est chauffé, on s'est logé, ça nourrit les animaux, ça nourrit la faune, la flore, les hommes. Donc c'est rempli de vertus. Et quand on s'y approche, quand on fait un peu d'agronomie par rapport aux racines et tout ce qui se passe en sous-sol et tout ce que ça a amené à travers le sol, cette biomasse annuelle par les racines, par les feuilles, tout ce que ça a amené, tout ce capital qui nous permet d'avoir de la culture et qui date des premières déforestations qu'il y a dans le pays, on s'aperçoit que c'est un élément indispensable, vital. On parle d'humus, à l'école on vous parle d'humus complexe argilo-humique. Pour avoir de l'humus stable, qui ne va pas s'éroder ou se lixivier, il faut de la lignine ou de la cellulose. Des végétaux vous amènent ça, mais l'arbre en amène énormément à travers la nervure des feuilles, à travers les branches annuelles. Ce fameux BRF, ce bois raméal fragmenté, ce bout de branche qui ne va pas dépasser 5 cm, qui va être restitué au champ. Cette lignine qui va être dévorée par le champignon si ce n'est pas trop malmené, la parcelle. Donc, tous ces éléments sont complémentaires. Donc, grâce à l'arbre, et en plus l'évapotranspiration qui crée un microclimat, mais c'est vaste l'utilité qu'a l'arbre. Il nourrit par ses fruits également. Quand on se rend compte de tout ce que peut amener l'arbre, et j'en oublie, on ne peut que rester fasciné devant cet élément-là et le respecter et le remettre dans nos terres. Ça ne peut pas être autrement, à mon avis.
0: Et donc c'est force de cette expérience, en tout cas de cette compréhension ou de cette prise de conscience par rapport au rôle indispensable de l'arbre dans un écosystème que tu as choisi de vivre avec lui dans le système agricole que tu as mis en place.
1: Oui. Tout ce qui appartient à ma famille, tout ce qui m'appartient en terre, et tout a été planté en agroforesterie ou en haies champêtres. Donc je ne dis pas qu'il faut mettre des arbres partout, mais il faut multiplier cette agroforesterie, parce qu'on peut cultiver entre. Forcément, quand on est dans une agriculture un peu plus traditionnelle, on a l'impression que c'est un élément qui va gêner à cause des grands outils, ces gros outils. Cependant, quelle que soit l'agriculture, l'arbre a sa place, parce qu'on n'est pas obligé de mettre des arbres tous les rapprochés. Elle appartient à toutes ces agricultures-là. Pour moi, l'agroforesterie, c'est remettre un élément qui va participer à la fertilisation des sols, qui va participer à l'amélioration d'un élevage bovin, ovin ou volaille, par le biais de son ombre et tout ce qu'il peut apporter. C'est un élément essentiel à la production, à la fertilité, à la biomasse et au respect de la nature et des hommes, qui font partie intégrante de cette nature. Il n'y aurait que deux règles à mettre en place. Tout ce qu'on peut nous raconter en politique ou que ce soit, on peut le mettre de côté. Deux règles à respecter, et deux seules règles. Les gens en feront comme ils veulent. C'est respect de l'environnement, et comme ils oubliaient que l'homme faisait partie de cet environnement, respect des hommes. Si vous respectez la nature, et si on respecte l'homme, la nature, la faune et la flore. Hein. Si ces deux règles sont respectées, c'est magnifique. Tout se passera bien.
0: Il faut les redéfinir, parce que respect de l'homme, respect de la nature, c'est des termes qui sont vastes, finalement. On a l'impression qu'en triant sa bouteille et en la mettant dans la poubelle plastique, on va respecter l'environnement, mais c'est bien plus que ça.
1: Oui, c'est plus que ça, parce que l'histoire de la bouteille, elle ne devrait pas exister déjà en plastique, donc on n'aurait pas besoin de la trier. Il y avait du verre jusqu'à présent qui est renouvelable à l'infini, donc pourquoi on n'a pas pris de bouteille? Mais c'est une question de logistique. Mais le problème, c'est que on pense savoir que, et je ne fais pas de politique encore une fois, je ne fais que constater qu'on a l'impression d'avoir un gouvernement qui gouverne, mais on a surtout des lobbyistes, on a des grands financiers, on a des grands industriels qui, pour pas nous prendre des couillons, quoi, on sait qu'ils sont là. Donc c'est un éveil collectif qu'il faut. Le mouvement, il se fera, ou peut-être pas le mouvement, mais la réaction se fera par rapport aux citoyens. Tant que les gens, tant que les consommateurs ne comprendront pas ça, et tant pis s'ils ne veulent pas comprendre, ce n'est pas grave, parce qu'on ne va pas en guerre, hein. Les manifestations, je ne suis pas tellement pour. Par contre, je suis pour aller manifester pour quelque chose, mais jamais contre quelque chose. Enfin, toujours pour du positif. Donc, ce que je fais dans cet état d'esprit-là, c'est que je fais au mieux chez moi. Je témoigne quand il le faut. quand j'ai pas envie d'aller voir des manifestations, ben j'y vais pas, parce que des fois ça me gave, parce qu'ils se racontent beaucoup de, n'ayons pas peur des mots, beaucoup de conneries. Donc on répète, j'écoute, je vois et j'observe qu'ils se racontent 10, 15, 20 fois pendant 10, 20 ans les mêmes choses sans que ça bouge. Donc à un moment donné, chacun a travaillé à son allure. Donc le mieux, c'est de faire très bien chez soi et au mieux.
0: Tu me disais avant dans la cuisine, on parlait du mot pas la colère, je sais plus comment on l'a formulé, mais c'est vrai quand on est conscient de certaines choses, qu'on essaie dans son quotidien d'incarner quelque chose qui nous paraît être juste, juste pour soi, juste pour les hommes et juste pour l'environnement, et qu'on voit que la société tout autour est complètement hermétique à ce message, on aurait envie de le rentrer dedans.
1: Voilà, ça c'est la première réaction, c'est on a envie de se mettre en colère, et il y en a encore quelques lacunes, hein, même pour quelqu'un d'averti. Par contre, la colère oxyde, c'est comme les sols. Tout ce qu'on emploie comme mauvais produit va oxyder les sols et empêcher de pousser les plantes. Et on se demande, mais pourquoi il y a des mauvaises herbes qui ne sont pas mauvaises et qui sont indésirables ou adventices, mais il n'y a rien de mauvais dans les plantes. Bien heureusement qu'il y en a certaines qui poussent. Donc cette colère, elle oxyde. Et ça acidifie le sol ou la personne. Donc après, on est malade. C'est tout. C'est pas plus compliqué que ça. Donc comment on fait pour rendre les choses beaucoup plus soft et beaucoup plus alcalines ? Il faut faire l'amour beaucoup plus souvent. Il faut manger correctement. Il faut faire des massages. Il faut se rendre compte que dans 24 heures, eh bien, on n'est pas obligé de travailler 12 heures. Hein. Que tout ça, c'est inutile. Et comme disaient certains peuples, quand l'homme blanc aura compris que l'argent, ça ne se mange pas, il respectera la nature.
0: Jack, j'aimerais bien que tu m'emmènes quelque part sur ton terrain, que tu me montres quelque chose, qu'on passe un peu au concret et qu'on essaie d'expliquer avec l'auditeur, recréer un peu une dimension visuelle hein, de ce qu'il y a autour de nous, en expliquant pourquoi l'arbre a son importance dans l'écosystème que tu recrées ici.
1: Oui, on va aller voir, on va se déplacer, on va aller voir les animaux, vaches, les brebis, on va aller voir l'agroforesterie et on va aller voir peut-être, je ne sais pas si je l'observerai, mais depuis qu'il y a l'agroforesterie, on observe quelques oiseaux migrateurs, notamment... Le roulier d'Europe, que je ne connaissais pas, que j'ai observé cette année. Le guépier d'Europe également. Et bien d'autres qui passereaux et migrateurs qui font quelques haltes autour des arbres.
0: Donc je ne me trompe pas si je dis qu'en recréant des écosystèmes, on va recréer de la vie.
1: Affirmatif. À 100% vrai. Alors j'invite tout le monde à observer ce phénomène qui est réel. Il y a 10-15 ans, en roulant, même à 80 à l'heure, hein. On avait des insectes remplis en été, au printemps, des insectes remplis sur les phares et les pare-brises. Observez maintenant ce qu'il y a. Énormément moins. Vous n'avez plus besoin de nettoyer le pare-brise. Donc ça parle.
0: Ça parle et pourquoi ? Ce serait quoi ta raison à toi, ta cause ? Pourquoi est-ce qu'il n'y a plus autant d'insectes ? Comment tu l'expliquerais ?
1: Alors il y a énormément de raisons. Hein. On a des... Alors le plus facile, c'est de parler des insecticides à large spectre. Hein. Donc ça ne va pas détériorer ni tuer que le puceron, ça tout le monde le sait. Il y a aussi le manque de cette biodiversité et des arbres et des champêtres. Hein. Il ne manque pas que des insectes, il manque plein d'oiseaux aussi. Hein. Ça va avec. Tout est complémentaire. Vous savez, c'est juste un chaînon de la production ou de l'alimentation. On se plaint qu'il y a, je vais passer à l'extrême, hein, beaucoup de sangliers, beaucoup de prédateurs qui va détériorer les cultures. Mais s'il n'y a plus de baies et s'il n'y a plus de prédateurs de cet animal-là, bien sûr qu'il va proliférer. Donc il faut que l'homme intervienne et qu'il rééquilibre. Mais il va équilibrer à un certain moment. Il ne pourra pas toujours tenir. D'autant plus que les chasseurs ils diminuent de plus en plus. Donc ce n'est pas que je sois pour tout tuer, au bien au contraire. Moi, je suis pour l'équilibre. J'interdirais même pas de tuer parce que ça fait partie du système. Mais il faut que ce soit fait proprement et dans l'équilibre, tout simplement. La chaîne alimentaire, la chaîne de production, s'il manque un élément, c'est le déséquilibre. On prétend pouvoir tout rééquilibrer, mais voilà le résultat.
0: J'aime bien cette notion d'équilibre et donc l'être humain qui fait partie des espèces animales, finalement, cette planète, est-ce qu'on est à l'équilibre ? Est-ce qu'on est trop nombreux ? Tu fais partie de ceux qui pensent que l'homme est too much, trop nombreux sur cette planète ? Ou est-ce qu'on pourrait trouver aussi un équilibre avec les 6 milliards qu'on est tous à partager cette surface qui est unique ?
1: Absolument. Évidemment, on peut vivre même avec 5-7 milliards d'individus sur cette planète, il y a de quoi manger pour tout le monde. Tous les animaux qui font réellement partie de cette planète respectent la planète. On est les seuls à la dominer, à vouloir la dominer surtout, alors que... Ah quoi bon ? De toute façon, c'était le cœur, le dernier mot. Il y a eu 5 ou 6 ou 7 extinctions depuis le début de cette formation. Donc, c'est pas des petits gugus de 70, 80 kilos ou 90 kilos qui vont faire le poids. Quoi. C'est clair.
0: Allez, on se lève. Emmène-moi quelque part sur ton terrain.
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0: Donc là, parle-nous un petit peu de ce lieu, de ce terrain. Donc, qu'est-ce qu'il y avait quand tu es arrivé? Qu'est-ce que tu as voulu y mettre en place? Parce que je sais qu'avant, tu habitais donc ailleurs. Il y a une quinzaine d'années, tu étais ailleurs et tu as fait le choix de venir ici. Pourquoi?
1: Alors, j'étais ailleurs. J'étais sur un site qui était formidable et qui est un peu plus haut. Et donc, j'avais les idées qui me trottaient, mais je n'avais pas ce fameux troisième cheval du tiercé, et donc l'argent qui fait partie de l'outil de travail, qui n'est pas l'objectif primaire, principal, je vais dire, mais indispensable, outil de travail. Donc, j'ai vendu cette ferme pour pouvoir avoir un peu d'argent, un petit capital, pour pouvoir construire et mettre mes idées en pratique. Donc, j'ai racheté cette maison où on est en ce moment pour la façonner à ma manière, avec un peu de moyens. Donc, et c'est pas fini parce que c'est évolutif. Et comme on fait pas mal d'autoconstruction, il faut du temps. Ça se fait pas. Et je pense pas finir tout ce que j'ai à faire. Je pense qu'il va peut-être me falloir une deuxième vie. Je prends une option là-dessus.
0: Et tu disais donc pour incarner tous ces projets que tu avais, c'était quoi ces idées que tu voulais mettre en place?
1: Alors, une idée principale, c'est être autonome en alimentation, la mienne. Et animal, autosuffisant aussi en production végétale, et à terme, pourquoi pas, en énergie électrique, en eau et la totale.
0: Cette autonomie, on entend beaucoup parler. Pourquoi est-ce que c'est important, selon toi, d'être autonome?
1: C'est très important parce qu'au moins, je peux gérer cette énergie. Dans les conséquences que ça peut avoir au niveau de l'environnement. Et puis aussi, de ne pas me faire un peu duper par des mensonges, encore une fois, et par des prix où vous avez que deux ou trois personnages principaux qui vont vous distribuer ces énergies-là. Donc, voilà, chacun fait ce qu'il veut. Moi, pour ma part, je préfère essayer de contrôler. J'y suis pas arrivé encore. C'est un objectif.
0: Donc aussi connaître l'origine de tous les produits que tu vas consommer, que tu vas mettre dans ton corps.
1: Exactement, ça c'est le principal objectif, on devient ce qu'on mange et surtout ce qu'on boit. Ce qu'on respire, on n'en est pas encore là parce que là aussi c'est tout un débat et tout un sujet, mais on va commencer par ce qu'on mange et ce qu'on boit.
0: Donc là on voit quoi? On voit une grange, donc tu fais de l'élevage aussi, tu as plusieurs choses en fait sur ton exploitation.
1: Là on est sur les granges élevage et stockage de foin, les premières ça a été bâti en 3-4 ans, c'est de l'autoconstruction. On essaie de faire de la vente directe, ce qui est assez facile pour un petit cheptel bovin. Malgré qu'il y ait de la qualité, il faut quand même, c'est quand même un métier. La commercialisation de la viande ou des produits, c'est pas le tout repos. C'est moins évident sur de l'ovin où il y a beaucoup plus d'animaux. Et là, on a un marchand qui travaille avec nous. Donc on fait moitié vente directe, moitié marchand. Et dans tout ce qui est bovin, on fait de la vente directe exclusivement. Ce qui permet d'avoir un cheptel moyen. Pas la peine d'avoir des surfaces renversantes. Si on arrive à finaliser, à mettre en place un produit fini, ce qui n'est pas sans travail, je le répète, c'est beaucoup plus revalorisant et viable.
0: Jack, c'est quoi ton travail? C'est quoi ton métier? Si je devais te mettre dans une case, tu es quoi?
1: Je suis cultivateur.
0: Cultivateur.
1: Cultiver la terre. Pas que des végétaux, pas que de l'herbe, mais des arbres aussi. Et je ne cultive pas les animaux, mais je les accompagne avec. Donc, accompagner les animaux, c'est essayer de les élever le mieux possible, malgré qu'il y a quelques lacunes. Évidemment, tout ce qui est abattage, on ne maîtrise pas. Il y a peut-être des choses à faire, mais ce n'est pas évident. Les abattoirs ferment les uns après les autres. Donc là, de ce côté-là, on n'est pas tellement aidé. Peut-être qu'à terme, ce serait de plus manger de viande du tout, mais je ne pense pas qu'on soit prêt à ça. À manger moins, mais de très bonne qualité, oui. Et beaucoup de végétaux et beaucoup de légumes.
0: Et alors là, quand on regarde autour de nous, c'est vrai que là, ça y est, on comprend bien qu'il y a des arbres qui sont plantés.
1: Voilà, alors c'est planté, ça c'est une plantation forestière, là-bas au fond c'est une plantation agroforestière, vous l'avez des brebis d'un côté, les vaches de l'autre. Alors c'est une partie de la matinée où il fait encore assez frais, bon vous avez tout des bêtes qui paissent, mais dans l'après-midi il va faire chaud et on voit les petits points d'ombre, surtout que les arbres font, les houppiers des arbres font de l'ombre, et c'est là que les brebis, et c'est là que les vaches vont se coucher dès qu'il va faire chaud, pour ruminer. Donc la matinée elle broute, vu qu'il fait pas mal chaud ces temps-ci, et pour finir de digérer et mâcher correctement leur herbe, elles vont se coucher et allons moi.
0: Tu disais, donc ici c'est une partie forestière et là-bas agroforesterie, donc quelle est la différence entre la partie forestière et l'agroforestière?
1: La partie forestière, elle est nettoyée par les animaux, elle n'est pas travaillée, et la partie agroforestière est travaillée et cultivée. Chez nous, c'est 50 arbres à l'hectare en agroforesterie, Dans la plantation forestière, ça peut aller de 1200 à 250 arbres à l'hectare. Tout dépend de ce qu'on va planter. Et dans l'agroforesterie, ce qui est intéressant, c'est que c'est des arbres, chez nous, espacés de 22 mètres et plantés tous les 8 mètres. Donc on peut imaginer que, dans l'absolu, si on voulait planter des tomates entre les arbres, ça ne gênerait pas la culture. Donc on peut avoir des arbres, on peut avoir des légumes, on peut avoir des fruits, on peut avoir du buissonnant, on peut avoir du pacage, mais tout est permis.
0: J'aimerais qu'on revienne sur cette notion du sol. Hier, Alain nous disait « sol nu, sol foutu ».
1: Exactement. Le sol a horreur du vide. D'ailleurs, c'est pour ça qu'on appelle des mauvaises herbes. On est énervé, l'agriculteur est énervé quand ce qu'il ne désire pas, ce qu'il ne peut pas avoir, ne pousse. Mais c'est quand même assez... De toute façon, le stock en adventice, en graines adventice, il est tellement rempli dans le sol qu'on n'arrivera jamais à éradiquer. Ce n'est pas l'objectif d'éradiquer, ce n'est pas un joli mot. Donc, un sol vide, ça veut dire quand même qu'en hiver, s'il y a trop de pluie, une pluie excessive, et en coteau ou en mi-coteau, la terre végétale qui est dessus n'a plus de racines pour la retenir. Comme le complexe argilo-humique n'existe quasiment plus, qu'on est à 0,8 à 1% d'humus dans les sols, il n'y a plus cet agrégat qui est formé. Ça, c'est l'agronomie. Cet agrégat, c'est cette terre qui ne va pas se dissoudre à l'eau. C'est celle qui va résister, qui va pomper l'eau et qui va empêcher ces sols de s'éroder. Et là-dessus, vous mettez des racines le plus longtemps possible dans l'année, avec des couverts végétaux pour les cultures, ou et avec des haies champêtres sur le travers des champs, et avec de l'agroforesterie, mais le sol ne fuit plus. En plus, il va capter le carbone, donc ça va être des puits à carbone, et il va rejeter ce fameux oxygène. Ça tombe bien parce qu'on respire de l'oxygène, donc finalement, on s'entendrait très bien avec les arbres. Et eux, ils se nourrissent avec le gaz carbonique.
0: Et donc un sol nu dans lequel plus rien ne pousse, ça va devenir un désert, et donc ça peut avoir des conséquences dramatiques pour l'homme.
1: Tout le monde dit il faut faire quelque chose, mais personne n'agit. On sait très bien qu'il y a des produits qui sont mauvais, mais on continue de les utiliser. Les gens, on parlait un peu de lobotomisation des personnes, où ils ont des œillères, et c'est malgré eux, c'est pas péjoratif ce que j'en vois. C'est qu'il faut qu'ils s'éveillent, c'est tout. Et ça, c'est pas méchant ce que je dis non plus, mais il faut mettre des mots sur les situations. Moi, je dis que le jour où les gens auront compris ce gros problème, ils arrêteront de suite. Il faut juste l'expliquer.
0: Est-ce qu'il faut expliquer ? Enfin, moi aussi, j'ai besoin qu'on m'explique. Je me rends compte que quand je traverse la France, par exemple en voiture, je vais passer par des petites routes de campagne et je vais voir des champs partout autour de moi. Il y aura un champ tout jaune de colza, un champ de tournesol, un champ... Là, je vois qu'il y a beaucoup de sarrasin dans la région. Donc, c'est souvent des champs de monoculture que je vois et moi, j'ai envie de me dire « Waouh, c'est beau !» Mais en fait, ça ne l'est pas. Cette beauté-là cache quelque chose de bien plus sournois, finalement, qui est l'appauvrissement des sols. Et ça, en tant que citoyen lambda, non informé ou non éduqués sur la problématique des sols, on ne s'en rend pas compte.
1: Et la difficulté, elle est là dans la monoculture. On l'a vu sur les arbres, les forêts, quand il y a eu des dégâts par rapport aux tempêtes, où tous les arbres, tous les pins dans les Landes, par exemple, où ils se sont cassés. Voilà. Dans la culture, c'est pareil. C'est d'autant plus délicat, c'est parce que je ne dis pas que c'est facile de faire de la culture ou des mélanges céréales dans les mêmes parcelles. Hein. C'est pas ce que je dis.

0: la même parcelle, on a la chance d'avoir une entraide, un élément de production avec les couleurs, avec les odeurs. Dans les attaques d'insectes, vous avez plusieurs variétés sur la même parcelle. On en met deux ou trois ou quatre variétés sur la même parcelle. Donc, s'il y a une attaque sur du blé, ça va quand même se ralentir parce qu'à travers le blé, il y aura de la féverolle ou il y aura du trèfle incarnat ou il y aura une autre culture qui est quand même facile avec une maturité quasiment égale, quasiment. On arrive à limiter l'impact maladie et prédation. Et avec de l'agroforesterie où va s'installer les auxiliaires de culture, cette prédation va être limitée par tous ces auxiliaires de culture qu'on a dans l'agroforesterie. C'est quasiment un biotope qui se remet en place. Le problème, c'est qu'il ne se met pas en place en 6 mois. C'est qu'il faut des années. Peut-être une carrière d'un agriculteur. Donc, comme l'essentiel de l'agriculteur, c'est gagner de l'argent, parce qu'on lui a dit qu'il pouvait emprunter et acheter des jolis tracteurs, ce qui est vrai. Tout est à sa place, finalement. C'est vrai. Si tu veux un joli tracteur, il faut l'acheter. Il coûte très cher. C'est les mêmes qui se gavent et qui se sucrent, hein, parce qu'il faut du gasoil pour faire tourner.
1: Mais c'est tout le problème de nos sociétés, où on est pressé. Il faut que tout aille vite, on manque de temps, on court après le temps. Et c'est vrai que planter des arbres, ça peut peut-être effrayer beaucoup de gens, parce qu'on verra peut-être pas le résultat.
0: Ben oui, désolé, il faut 9 mois pour faire un enfant. Faites-le en 6 mois, il ne va pas vivre. Hein. Donc s'il nous faut 30 ans pour faire remettre ça en place, peut-être 50 ans, parce que c'est en 50 ans qu'on a tout détruit, c'est l'après-guerre. Ce fameux poudre armement qui a fait de l'engrais, et cet engrais qui a fait ce qu'on a vu. Donc on s'est laissé mener par ce système-là, mais il faut réparer. Réparons. Mais la terre n'est pas rancunière, hein. Elle réagit de suite. Sauf que les objectifs, ils sont revus à la baisse. Par contre, la santé est revue à la hausse. Tout simplement. C'est cet éveil, quoi. C'est cet état d'esprit qu'il faut remettre en place. Ça ne sert à rien de capitaliser si c'est pour mourir et le laisser aux héritiers, à qui il va rester même pas un quart, parce que l'État a repris le reste.
1: Et pour le côté économique, donc toi, tu as l'exemple même de montrer qu'on peut vivre de l'agroforesterie.
0: J'affirme, de l'agroforesterie, je ne dis pas que l'agroforesterie. L'agroforesterie, c'est un élément qu'il faut mettre en place et qui va répondre dans les années à venir, hein, 5, 10, 15 ans. Le système qu'on pratique avec ce respect de l'environnement est viable à 100%, à partir du moment où on reste quand même maître de ses moyens, et à partir du moment où on arrive à faire un produit fini. Si on évite et si on zappe les intermédiaires, ça marche à 100% avec des surfaces moyennes. Donc pour moi, il manque bien le triple ou quadruple agriculteur dans cette France. Il faudrait multiplier par 4 ou 5 le nombre d'agriculteurs. C'est l'inverse qui se passe. On fait des gros domaines. Il vaut mieux qu'il y ait 2 agriculteurs qui se trompent sur 100 que 2 sur 6. Parce que les volumes sont beaucoup plus importants. Ça, c'est dans l'erreur. Et imaginons que tous ces agriculteurs ne se trompent pas, c'est magnifique.
1: Merci Jack.
0: Avec plaisir.
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0: 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Bonjour.
1: Bonjour à tous. Le navire de croisière MV Ondus a accosté dans le port néerlandais de Rotterdam. Les 27 membres d'équipage et le personnel médical, toujours à bord du paquebot, vont débarquer puis seront placés en quarantaine avant que le bâtiment ne subisse une procédure de désinfection et de nettoyage. L'avocate d'une plaignante annonce la réouverture d'une enquête contre le chanteur Patrick Bruel pour des faits d'agression sexuelle remontant à 2015. La plainte s'ajoute à celle de nombreuses femmes qui accusent le chanteur d'agression sexuelle ou de viol. L'artiste affirme ne jamais avoir outrepassé un refus. On peut regretter sa réaction qui aggrave les clivages au lieu de rassembler, réagit le président du CNC Gaëtan Bruel après les propos du patron de Canal+, qui menace les signataires d'une tribune contre le milliardaire ultra-conservateur Vincent Bolloré. Au Moyen-Orient, une nouvelle flottille pour Gaza a été interceptée par Israël au large de Chypre, selon ses organisateurs.

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0: 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Bonjour.
1: Bonjour à tous. L'Iran a annoncé avoir répondu à une nouvelle proposition des États-Unis destinée à relancer les discussions diplomatiques et mettre fin durablement au conflit. Le porte-parole du ministère iranien des Affaires étrangères a indiqué que les préoccupations de Téhéran avaient été transmises à Washington avec des échanges qui se poursuivent par l'intermédiaire du Pakistan. Le navire de croisière MV Ondus est arrivé à Rotterdam après l'épidémie d'antivirus à bord. Les membres d'équipage encore présents vont être placés en quarantaine. L'OMS maintient un risque sanitaire faible malgré la possibilité de nouveaux cas liés à la longue incubation du virus. Pour rappel, 3 passagers sont décédés et plusieurs cas ont été confirmés. Et puis les corps des 4 plongeurs italiens disparus lors d'une sortie sous-marine aux Maldives ont été retrouvés dans une grotte. Une enquête a été ouverte et un plongeur secouriste maldivien est également décédé pendant les opérations de recherche. Et on enchaîne avec les corps des 4 plongeurs italiens disparus lors d'une sortie sous-marine aux Maldives qui ont été retrouvés morts dans une grotte. Une enquête a été ouverte et un plongeur secouriste maldivien est également décédé pendant les opérations de recherche. En France, le parquet de Nanterre a rouvert une enquête pour agression sexuelle visant Patrick Bruel après une plainte classée sans suite en 2022. L'avocate évoque une petite victoire pour sa cliente. Les faits dénoncés remontent à 2015 après une rencontre liée au tournage des Enfoirés. Le chanteur fait désormais l'objet de 7 plaintes en France et en Belgique pour violences sexuelles. Le président du CNC a regretté les propos du patron de Canal+, Maxime Saada, qui ne souhaite plus travailler avec les signataires d'une tribune anti-Vincent Bolloré. Le CNC défend la liberté d'expression et rappelle le soutien historique de Canal+, au cinéma français. Et on poursuit avec la justice espagnole qui a ordonné au fisc de rembourser plus de 55 millions d'euros à la chanteuse Shakira, estimant qu'il n'avait pas prouvé qu'elle résidait fiscalement en Espagne en 2011. La décision annule les redressements et les amendes pour fraude fiscale.

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0: 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Bonsoir.
1: Bonjour à tous. L'Iran annonce avoir répondu à une nouvelle proposition des États-Unis destinée à relancer les discussions diplomatiques et mettre fin durablement au conflit. Le porte-parole du ministère iranien des Affaires étrangères a indiqué que les préoccupations de Téhéran avaient été transmises à Washington avec des échanges qui se poursuivent par l'intermédiaire du Pakistan. Le navire de croisière MV Ondus est arrivé à Rotterdam après l'épidémie d'antivirus à bord. Les membres d'équipage encore présents vont être placés en quarantaine. L'OMS maintient un risque sanitaire faible malgré la possibilité de nouveaux cas liés à la longue incubation du virus. Pour rappel, 3 passagers sont décédés et plusieurs cas ont été confirmés. Et puis les corps des 4 plongeurs italiens disparus lors d'une sortie sous-marine aux Maldives ont été retrouvés dans une grotte. Une enquête a été ouverte et un plongeur secouriste maldivien est également décédé pendant les opérations de recherche. Et on enchaîne avec les corps des 4 plongeurs italiens disparus lors d'une sortie sous-marine aux Maldives qui ont été retrouvés morts dans une grotte. Une enquête a été ouverte et un plongeur secouriste maldivien est également décédé pendant les opérations de recherche. En France, le parquet de Nanterre a rouvert une enquête pour agression sexuelle visant Patrick Bruel après une plainte classée sans suite en 2022. L'avocate évoque une petite victoire pour sa cliente. Les faits dénoncés remontent à 2015 après une rencontre liée au tournage des Enfoirés. Le chanteur fait désormais l'objet de 7 plaintes en France et en Belgique pour violences sexuelles. Le président du CNC a regretté les propos du patron de Canal+, Maxime Saada, qui ne souhaite plus travailler avec les signataires d'une tribune anti-Vincent Bolloré. Le CNC défend la liberté d'expression et rappelle le soutien historique de Canal+, au cinéma français. Et on poursuit avec la justice espagnole qui a ordonné au fisc de rembourser plus de 55 millions d'euros à la chanteuse Shakira, estimant qu'il n'avait pas prouvé qu'elle résidait fiscalement en Espagne en 2011. La décision annule les redressements et les amendes pour fraude fiscale.

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1: Bonsoir à toutes et tous, heureux de vous retrouver dans cette nouvelle édition de votre magazine des sports, c'est Play On. On va retrouver les résultats des rencontres et matchs du week-end. Le rugby Pro D2, c'était le dernier match de phase régulière pour le CA Brive-Corrèze Limousin qui réceptionnait Nevers. Les brévistes ont assuré une victoire 31-29 et finissent à la 6e place du classement. Ils joueront leur match de barrage à Provence Rugby, ce sera ce samedi 23 mai. Du côté du football, on vous rappelle que le FC Thonon Limera Fosmagne est en finale de Coupe de Dordogne après sa victoire sur Ribérac le 13 mai dernier. Le score, c'était de 3-1. Les Thononais affronteront prochainement le FC La Tour Mareuil Vertillac. Féminine à 8, division 1, les filles du Terrasson FC gagnent par forfait de la section A champagnacoise. En division 2, les girls de Borgard se sont inclinées aux Aiglons Razaquois sur le score de 4-3. Dans l'actualité sportive ou extra-sportive, l'USV et le basket club du Lardin organisent un tournoi de pétanque ce samedi 23 mai. Les inscriptions se font sur place dès 13h. Rendez-vous également sous la halle pour une diffusion du match de barrage du CAB justement, et ce sera suivi d'une soirée mousse et DJ. On note également dans les agendas que la prochaine édition du Mondialito organisée par le Conda FC aura lieu cette année les 20 et 21 juin prochain. Elle sera suivie le week-end d'après par le Handballito qui lui est porté par le Handball Club Vallée-Vézère. On aura bien sûr l'occasion d'en reparler plus longuement sur notre antenne. C'est nouveau, le centre d'arts martiaux chinois propose désormais ses enseignements sur notre territoire. C'est accessible dès 8 ans. Les cours ont lieu à la salle des fêtes de Villac le lundi à partir de 18h30, le mardi au centre culturel de Terrasson à partir de 19h et à l'Arche les jeudis sous la salle des fêtes à partir de 18h. Les disciplines proposées, je vais tenter de ne pas les écorcher, le Wushu, Wing Chun, Sanda, Taolus, self-défense et conditionnement physique. Vous pouvez vous renseigner aux 06 31 13 02 34 06 31 13 02 34 ou bien tout simplement sur le site internet centre d'arts martiaux chinois.fr, le tout attaché. C'est la fin de cette édition de votre magazine des sports. Je vous retrouve vendredi, même heure, même fréquence. Je vous souhaite de passer une excellente soirée et une très belle semaine.
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0: 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Bonsoir.
1: Bonsoir à tous. Les gardiens de la révolution iranien affirment avoir visé près de la frontière irakienne des groupes liés aux États-Unis et Israël. Ces groupes basés dans le nord de l'Irak tentaient d'introduire une importante cargaison d'armes et de munitions américaines dans la province iranienne du Kurdistan. L'opération aurait été menée dans l'ouest du pays iranien. Le navire de croisière MV Ondus est arrivé à Rotterdam après l'épidémie d'antivirus à bord. Les membres d'équipage encore présents vont être placés en quarantaine et l'OMS maintient un risque sanitaire faible malgré la possibilité de nouveaux cas liés à la longue incubation du virus. On poursuit avec les corps des quatre plongeurs italiens disparus lors d'une sortie sous-marine aux Maldives qui ont été retrouvés dans une grotte. Une enquête a été ouverte et un plongeur secouriste maldivien est également décédé pendant les opérations de recherche. Justice, désormais, le parquet de Nanterre a rouvert une enquête pour agression sexuelle visant Patrick Bruel après une plainte classée sans suite en 2022 pour des faits dénoncés et qui remontent à 2015 après une rencontre liée au tournage des Enfoirés. Le président du CNC a regretté les propos du patron de Canal+, qui ne souhaite plus travailler avec les signataires d'une tribune anti-Vincent Bolloré. Il défend la liberté d'expression et rappelle le soutien historique de Canal+, au cinéma français. La justice espagnole a ordonné au fisc de rembourser plus de 55 millions d'euros à Shakira, estimant qu'il n'avait pas prouvé qu'elle résidait fiscalement en Espagne en 2011. La décision annule donc les redressements et les amendes pour fraude fiscale. Côté sport, le Tour de France s'élancera de Reims le 24 juin 2028 après deux départs à l'étranger. Le calendrier a été avancé pour éviter un chevauchement avec les Jeux Olympiques d'été de 2028 ainsi que l'Euro de football. L'arrivée est donc prévue à Paris le 16 juillet. Et enfin en football, Ousmane Dembélé, sorti en première période lors du match face au Paris FC, souffre d'une gêne au mollet droit et restera en soins pendant quelques jours. Le club se veut toutefois rassurant et estime que sa participation pour la finale de la Ligue des Champions n'est pas menacée.

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Les débutants sont acceptés, le contrat proposé est un CDD de 6 mois de 35 heures par semaine. Offre 208 DKCB, Bricomarché Terrasson recherche une ou un réceptionnaire vendeur en matériaux. 6 mois d'expérience sont demandés, le contrat proposé est un CDI de 35 heures par semaine. 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Les débutants sont acceptés. Un CAP-BEP équivalent santé, titre DEAES ou ADVF ainsi que le permis B sont nécessaires. Le contrat proposé est un CDD de 5 mois de 24 heures par semaine. 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
1: Allez, on commence avec ce soir sur TF1, l'été 36. Nous sommes à Nice en août 36. Alors que les premiers congés payés sont en place, quatre femmes voient leur destin se mêler. Les ouvriers en liesse et les bourgeois méprisants s'affrontent. Eugénie, ouvrière syndiquée au passé tourmenté, tente de protéger son fils Louis des ombres de son histoire. Léonie, jeune auxiliaire de police fraîchement débarquée aux côtés du commissaire Raven, se bat pour sauver son père condamné à mort. Blanche, épouse mondaine, cache une liaison interdite avec le procureur Adrien Jacquard. Enfin, Giulia, gouvernante discrète du palace Riviera, lutte pour préserver sa fille d'un lourd secret. France 2, meurtre au paradis. France 3, Bonnard, Pierre et Marthe. Nous sommes à Paris en 1893. Marthe de Mélinis, jouée par Cécile de France, hein, une jeune femme talentueuse spécialisée dans la confection de fleurs artificielles, croise le chemin de Pierre Bonnard, joué par Vincent Macaigne, hein, un peintre en pleine ascension. Séduit par sa beauté et son esprit, Pierre la choisit comme modèle. Lançons ainsi une relation tumultueuse mais passionnée. Canal Plus, Paris Police 1910, M6, Marie au premier regard, Arte, Victoria Abril dans Talon Aiguille, France 4, La Haine et W9, Armageddon. Voilà, je vous laisse faire votre choix et par avance, une belle soirée devant votre télévision.
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0: 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Bonsoir.
1: Bonsoir à tous. Selon le ministère libanais de la Santé, les frappes israéliennes ont causé plus de 3000 morts depuis le 2 mars dans le contexte du conflit avec le Hezbollah. Le bilan s'élève à 3020 décès, dont des enfants et du personnel médical. Trois personnes ont été mises en examen et placées en détention provisoire dans l'enquête sur la fusillade du quartier des Moulins à Nice, survenue le 11 mai dernier et ayant causé 2 morts et 6 blessés. Les suspects, 2 hommes et une femme, contestent partiellement les faits. Le chanteur Patrick Bruel est désormais visé par au moins 12 plaintes pour viol ou agression sexuelle examinées par le parquet de Nanterre. Plusieurs enquêtes anciennes ont été rouvertes, dont celle dite des masseuses et celle de Ophélie Pfeiffer. Le chanteur conteste fermement ces accusations et affirme n'avoir jamais forcé une femme ni abusé de sa notoriété. On poursuit avec un homme de 55 ans pratiquant la plongée qui est porté disparu depuis ce midi à l'est de l'île de Porquerolles. Il a été perdu de vue par son binôme lors d'une sortie sous-marine. Les secours poursuivent activement les recherches dans la zone. Et dans l'affaire du petit Émile, le septuagénaire soupçonné d'avoir tenté d'incendier la maison secondaire des grands-parents au Auvernais sera jugé le 7 juillet prochain. Placé en détention provisoire, il s'était fait passer pour un journaliste néerlandais afin d'approcher la propriété. En cyclisme, le Tour de France s'élancera de Reims le 24 juin 2028 après 2 départs à l'étranger. Le calendrier a été légèrement avancé pour éviter un chevauchement avec les Jeux Olympiques d'été 2028 et l'Euro de football. L'arrivée à Paris est donc prévue le 16 juillet. Et enfin, Ousmane Dembélé, sorti en première période lors du match face au Paris FC, souffre d'une gêne au mollet droit et restera en soins pendant quelques jours. Le club se veut toutefois rassurant et estime que sa participation pour la finale de la Ligue des Champions face à Arsenal n'est pas menacée. Une finale qui se jouera le 30 mai prochain. Voilà pour l'essentiel de l'actualité. Je vous souhaite une excellente soirée à toutes et à tous. À notre écoute.

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0: Dans cette nouvelle édition de Couleur Périgord sur Crystal FM Direction, Jaillac, pour parler d'un rendez-vous qui mélange sport, musique et esprit festif. Le festival Jaillac Attaque revient pour une deuxième édition ce samedi 23 mai avec au programme VTT, concerts rock et animations gourmandes. Et pour nous en parler plus en détail, Raphaël Regnoux reçoit Gilles Rosset, secrétaire de l'association Traces de Frein qui porte cet événement.
1: Gilles Rosset, bonjour.
2: Bonjour.
1: Vous êtes le responsable communication du Jaillac Attaque et secrétaire de l'association Traces de Frein, une association en lien avec le VTT Enduro, et vous organisez prochainement un festival, le Jaillac Attaque. Mais avant de parler de cet événement, j'aimerais revenir sur l'association. Pouvez-vous nous la présenter et nous dire un peu quelle est son histoire ?
2: Alors, l'histoire est assez longue, je vais faire court. En fait, l'association est née en Angleterre, il y a bientôt 30 ans de ça, par... Sébastien, un Jaillacois qui a travaillé 30 ans en Angleterre. Et là-bas, il a développé un petit collectif qu'ils ont appelé Traces de Frein. Alors, Traces de Frein, on imagine un peu la référence de la trace de frein de freinage. En VTT, on peut avoir des traces de freinage, mais aussi on peut avoir peur au moment où on arrive devant des obstacles et avoir une petite trace de frein plutôt dans le caleçon. Donc voilà, il y a un côté, une petite touche humoristique là-dedans, et on veut, ce côté décalé un peu suit notre association en fait. 30 ans après, Sébastien est rentré à Jaillac. Et de là, on s'est mis à faire des traces de VTT, on s'est rencontrés, on a partagé la même passion à 5-6 au départ. Et du coup, on s'est dit, tiens, mais ce qu'on fait, c'est quand même sympa, on a quand même des beaux chemins, on s'entend bien avec les propriétaires, on s'entend bien avec les chasseurs, on s'entend bien avec tout le monde, est-ce qu'on n'irait pas plus loin ? Et du coup, pour aller plus loin, il a fallu qu'on crée notre association. Donc on l'a créée il y a 2 ans, et on a organisé l'année dernière le premier Jaillac Attaque, et on s'est régalé à organiser ça, et du coup, on remet le couvert cette année.
1: Quelle sorte d'événement organisez-vous généralement ?
2: Et ben tous les dimanches, nous on se retrouve au niveau du club de VTT, ce qu'on appelle le club au grenier exactement. On a à Jaillac un propriétaire nous prête un local dans lequel qui nous sert de club, qu'on a décoré. Et tous les dimanches matin à 9h, on roule avec les gens qui veulent venir rouler avec nous. Donc ça, c'est les activités au quotidien. Et après, une fois par an, on organise ce Jaillac Attaque. Donc voilà les 2 choses qu'on organise.
1: Justement, Gilles, vous organisez donc la 2e édition de ce festival le samedi 23 mai. Comment s'était passée la 1ère édition ? Est-ce que le public avait été au rendez-vous ?
2: C'est une bonne question. On avait été agréablement surpris, voire même un peu dépassé. Il y a 2 temps dans notre organisation, c'est-à-dire qu'on a une partie VTT qui est assez élitiste parce que c'est une forme de VTT où c'est du VTT engagé qu'on appelle du VTT enduro, voire du renduro. Et du coup, il y a des obstacles à franchir, c'est un peu technique, c'est un peu du trial par endroit, il y a de la vitesse à d'autres endroits, des sauts. Donc c'est une forme de pilotage qui n'est pas grand public. Donc du coup, on avait peur de ne pas arriver à trouver suffisamment de concurrents dans ce registre-là, ou alors pire, faire venir des gens qui n'étaient pas prêts à ça et décevoir les gens. Et au final, on a fait un bon premier mélange, on avait eu 90 participants l'année dernière. C'est ce qu'on ambitionnait, on avait fait une déclaration en préfecture pour 100 personnes. Et après, là, on bascule sur un mode soirée. Et sur le mode soirée, on avait eu 250 personnes qui étaient venues à la soirée. On avait deux concerts qui étaient organisés. Et Sébastien, dont je vous parlais tout à l'heure, et il est à la cuisine parce que son métier, c'est un professionnel de la restauration. Et l'année dernière, il avait cuisiné des choses extraordinaires. Et on avait prévu de la nourriture que pour 200 personnes. Donc heureusement qu'on avait Sébastien qui était là et qui a pu un peu combler, s'adapter, etc. pour nous faire arriver à nourrir tout le monde avec beaucoup d'attentes. Mais, je rassure tout le monde, cette année on est prêt à recevoir jusqu'à 500 personnes, donc vous pouvez venir nombreux.
1: Le jour J, du coup, le départ sera donné à 14h avec la course de vélo.
2: Exactement, donc l'année dernière on avait fait un départ un peu original, on avait demandé à un chasseur de nous donner le départ avec un coup de fusil sous un son de Song 2 de Blur. Un bon coup de fusil, et donc tout le monde est en ligne comme les 24 heures du Mans, ils partent en courant vers leur vélo et c'est parti. C'est une randonnée, mais on aime bien le côté un peu décalé avec le coup de fusil et voilà, donc 14h départ de la course VTT. Ouais.
1: Quelles sont les spécificités du tracé ?
2: On a 80% des 40 km qui sont faits par nos petites mains, d'ailleurs j'ai encore des ampoules dans les mains parce qu'on est avec la pelle, la débroussailleuse, etc. On ne veut pas faire du vélo sur les chemins que tout le monde emprunte. Donc on cherche des chemins de bête qu'on remonte et on demande en amont aux propriétaires si on a le droit d'aller sur leur parcelle. Et on a de la chance à Jaillac et en Dordogne globalement, on est assez préservé de tout ça, les propriétaires sont plutôt cool. Et on s'engage que s'il y a un accident sur ce parcours-là, ça sera la responsabilité de l'association et pas celle du propriétaire. On s'engage aussi à dire aux propriétaires que si des motos passent sur ces chemins-là, eh ben on fera en sorte qu'elles ne passent plus en étant en relation avec des associations de motos du coin. Donc c'est un gros travail en amont et donc tout le parcours est fait de 80% de ces traces. Et en plus de ça, nous, quand il y a un petit tas de pierres à droite, eh ben on va les rouler sur le tas de pierres. S'il y a une pierre à sauter à gauche, eh ben on va aller à gauche. On cherche du pilotage.
1: Une fois les vélos posés, on passe aux festivités. 4 groupes de rock seront présents. Qui sont-ils et pourquoi les avoir choisis eux ?
2: Alors, on a la chance pour la partie concert de s'appuyer sur Yannick Cournil, qui l'année dernière nous avait donné un super coup de main et encore cette année. Donc c'est lui qui gère toute cette partie-là. Donc c'est un gros travail. L'année dernière, on avait que 2 groupes et cette année, on a la surprise d'avoir 4 groupes. Donc Yannick a vraiment fait un super travail. On a le retour des Stupid Giants qui sont du coin, qui sont de l'Arche et qui vont jouer l'ouverture. Après ça, on a les Beach Bugs. Donc là, c'est plutôt un rock de beach, comme on dit. On enchaînera avec Arnaud Tsea, qui vient de Bordeaux. Et on terminera avec un DJ set d'Isaac Washington. Donc la soirée s'annonce longue et festive.
1: Où peut-on un peu se renseigner pour obtenir plus d'informations ?
2: Alors, on a un site internet qui est présent. Il faut taper sur internet, sur les moteurs de recherche, vous tapez Jayak Attack. Et normalement, si j'ai bien fait mon travail, vous devrez rapidement trouver ça. On a une page Facebook aussi, on essaie de mettre 2-3 vidéos.
1: Le festival Jayak Attack, le samedi 23 mai à 14h à Jayak. On rappelle, vous êtes Gilles Rosset, responsable communication du Jayak Attack et secrétaire de l'association de Traces de Frein. Merci d'avoir été avec nous, Gilles.
2: Merci à vous.
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